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1: Il est 3 heures.

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1: Il est 6 heures.

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1: Il est 7 heures.

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1: Il est 8h. 8h précisément, bonjour à toutes et bonjour à tous. Anne avec vous pour vous accompagner en ce mardi matin, 2 heures à passer ensemble, 8h, 10h avec bien sûr de la musique, différentes chroniques, des infos, loisirs à retrouver tout au long de ce mardi matin. Je vous souhaite à tous de passer un très très bon moment à l'écoute de nos programmes. 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Inscription au programme avant le 13 septembre auprès de Paysarbre, l'association de l'Odev, par le formulaire qui se trouve sur le site www.paysarbre.org/planter-des-haies/. 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Et si le vélo avait toute sa place dans vos déplacements du quotidien? La communauté de communes Lodévoix-Larzac lance une grande enquête publique afin de recueillir les habitudes, besoins et attentes des habitants en matière de déplacement à vélo. La communauté de communes Lodévoix et Larzac élabore son futur schéma directeur cyclable afin de développer des solutions de déplacement sécurisées, accessibles et adaptées aux besoins des habitants du territoire. Vous avez jusqu'au 31 août pour répondre au questionnaire. Vous pouvez scanner le QR code qui se trouve sur les dépliants.

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1: Météo France se prévoit pour aujourd'hui une journée ensoleillée avec quelques précipitations, mais qui ne sont pas vraiment localisées. Le soleil sera donc bien présent aujourd'hui pour cette journée de mardi avec des températures pour les minimales tout ce matin qui étaient de l'ordre de 20 degrés, les maximales qui vont grimper au meilleur de la journée pour arriver aux 33 degrés. Voilà donc une belle journée ensoleillée qui nous attend donc pour aujourd'hui mardi sur tout le territoire.

Les cours de Qigong au bord du Salagou continuent. Retrouvez Françoise Navel de l'association Okae qui vous propose ses cours pour une pratique d'été et profiter du bel espace, de l'énergie, de l'eau et des arbres. La séance est ouverte à toutes et tous. C'est une séance qui nous invite à délier nos articulations en souplesse et à relier harmonieusement notre corps et notre esprit. Plusieurs rendez-vous en ce mois d'août, mercredi 5, demain, et le 26 août, de 9h à 10h, ou encore le mardi 18 août également,

de 9h à 10h. Inscription par SMS ou mail, participation libre. Inscription donc au 06 70 93 96 84. Ou alors, vous avez aussi la possibilité de participer dans le cadre de Bouge ta ville cet été à Saint-André-de-Songonis, à la séance ouverte à toutes et tous dans la cour du centre Mosaïca. Le rendez-vous, c'est pour ce matin, 9h30, 10h30, sur inscription au 04 67 57 91 41. La séance est gratuite. Des séances de Qigong, Lodève ou Saint-André qui sont proposées par l'association Okaé et par Françoise Navel. 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

0: Et nous venons d'écouter Kungs avec Don't You Know ou encore Louane avec le titre Nos Secrets. L'éphéméride pour cette journée de mardi, le 4 août et le 216e jour de l'année, on y fête Saint-Jean-Marie Vianney, le curé d'Ars, et l'on commémore des faits marquants comme la nuit du 4 août 1789. Qui est la nuit de l'abolition des privilèges féodaux en France par l'Assemblée constituante. Autre fait historique marquant, le 4 août 1914, le Royaume-Uni déclare la guerre à l'Allemagne au début de la Première Guerre mondiale. Le 4 août 1984, premier lancement réussi de la fusée Ariane. Le 4 août 1821, naissait Louis Vuitton, maroquinier et fondateur de la grande marque de luxe. Le 4 août 1901, si Louis Armstrong qui naît, musicien et chanteur de jazz américain, et Barack Obama, le 44e président des États-Unis, est né un 4 août, c'était en 1961. Voilà quelques naissances célèbres et quelques événements historiques célèbres qui ont marqué un 4 août. Je vous propose tout de suite après cette éphéméride, eh bien, de retrouver tout de suite, comme tous les jours, l'horoscope signe par signe avec Sylvie et Thierry que l'on retrouve tous les jours à 8h15.
1: Bonjour à tous, alors de quoi sera faite cette journée?
2: Bélier, tournez-vous vers des personnes positives, voilà le conseil des planètes.
1: Taureau, c'est le bon jour pour prendre des initiatives, la création est favorisée.
2: Les Gémeaux, voici un jour comme les autres qui se ressemblent et sans grand événement majeur.
1: Cancer, si vous voulez qu'une situation avance, vous pourrez compter sur l'appui d'une personne, surtout pour ce qui concerne le domaine professionnel.
2: Lion, vous exploiterez habilement les bonnes occasions et vous ferez d'excellentes affaires.
1: Vierge, ne tentez pas le diable, ne comptez pas sur la chance pour vous aider.
2: Balance, ce n'est pas le bon jour pour vous. Il y a même des tracasseries ou des entraves sur votre chemin.
1: Scorpion, vous pourriez partager un déjeuner ou un dîner avec une personne favorable à vos projets.
2: Sagittaire, votre signe est à l'honneur. Alors tentez un jeu de hasard, qui sait, certains d'entre vous seront chanceux.
1: Capricorne, sachez tirer le meilleur parti des occasions qui vont se présenter. À vous.
2: Les Verseaux, vos contacts professionnels et amicaux vous stipulent sur tous les plans.
1: Enfin, Poissons, vous saurez saisir une opportunité qui se présentera et qui pourrait vraiment changer votre manière de vivre. Bonne journée à tous, à demain. Demain, vous penserez à fêter Abel.
0: Voilà pour les prévisions, voilà pour l'horoscope de cette journée de mardi 4 août. J'espère que ces prévisions vous permettront de passer une très très bonne journée. Je vous propose d'écouter Big Flo et Oli avec Picasso.

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Les marchés des producteurs de pays, bienvenue à la ferme avec un marché à Seyres-Cozel cet après-midi à partir de 19h pour découvrir les producteurs et leurs produits fermiers. Vous êtes les bienvenus sur ce marché 19h ce soir. C'est à Seyres-Cozel au niveau du plan d'eau avec les producteurs locaux. Marché du terroir des producteurs de pays, c'est aussi à l'Odève, tout devant l'office de tourisme. C'est cet après-midi à partir de 16h, comme tous les mardis pendant tout l'été, depuis le mois de juin et jusqu'à mi-septembre. Et puis le marché bio et local, c'est les mardis bio de Villeneuvette. C'est aussi jusqu'au 8 septembre, c'est tous les mardis soirs de 17h à 20h avec les producteurs locaux en bio qui seront donc présents. Petite restauration et buvette sur place, animation, parking gratuit, visite guidée de Villeneuvette à 17h pour chaque jour de marché, donc le mardi. Et puis à partir de 10h ce matin, une animation de rue est prévue avec la Batucada en centre-ville de Lamalou-les-Bains. Laissez-vous entraîner par les rythmes festifs de cette Batucada qui déambulera dans le centre-ville. Une animation musicale haute en couleur qui viendra dynamiser les rues commerçantes et le marché traditionnel qui se déroule à Lamalou ce matin dans une ambiance chaleureuse et convivial. Après Lampal et Trop Beau, c'est Harry Styles que je vous propose tout de suite d'écouter. Juste après la musique, vous retrouverez le flash de Radio France Internationale. Très bonne matinée à tous.

0: 8h passées de 30 minutes et il est l'heure de retrouver, comme tous les jours, les informations, le flash de Radio France Internationale.
1: Fabrice Le Grillet.
2: Aux États-Unis, le dispositif provisoire pour rendre l'obtention de visa plus difficile pour les ressortissants de 50 pays est devenu permanent. Depuis hier, les cautions augmentent aussi entre 10 000 et 20 000 dollars demandés. Et parmi la liste des pays concernés, 30 appartiennent au continent africain. Les associations posent la question du critère de sélection de ces pays soumis au versement de caution. Clotilde Hazard.
3: Officiellement, les autorités américaines veulent réduire les taux de personnes qui restent sur le territoire après l'expiration de leur visa. Une explication qui ne convainc pas Nils Kinyuani, un des responsables de l'organisation African Communities Together, qui défend les droits des immigrés africains aux États-Unis.
4: Les critères qu'ils évoquent ne sont pas conformes à la pratique. Si on veut réduire ces taux, c'est que on doit aussi cibler les pays qui ont des taux élevés. Il y a l'Espagne, il y a d'autres pays qui ont même des taux plus élevés que ceux de pays africains qui ne sont pas ciblés.
3: Parmi ces pays avec un taux équivalent ou plus élevé, l'Espagne, l'Inde ou encore l'Arménie par exemple, pourtant pas concernés par le dispositif de caution. Selon Nils Kinyuani, les pays africains sont davantage pénalisés avec les conséquences sociales que cela implique.
4: Cette mesure va aussi affecter certains citoyens américains qui ont de la famille en Afrique et qui aimeraient que leurs membres de famille puissent venir les visiter. Surtout en été, il y a des gens qui viennent pour beaucoup d'occasions. Et cette mesure va rendre cette option très difficile et inaccessible à beaucoup de gens.
3: En un an, la délivrance de visa pour les États-Unis en provenance des pays inclus dans le programme a baissé de 83%.
2: Clotilde Hazard. En France, l'incendie qui a parcouru près de 2000 hectares dans le département du Var, dans le sud-est du pays, est désormais maîtrisé, mais la vigilance reste extrême en raison des rafales de vent attendues. Les habitants évacués ont pu regagner leur domicile hier. C'est le cas aussi dans le sud-ouest, en Gironde. Le feu est fixé et près de deux semaines après avoir dû évacuer leur village, les 3500 habitants du Porge ont pu rentrer chez eux ce lundi après-midi. Et à leur arrivée, un paysage apocalyptique. Plus de 180 maisons calcinées, des dizaines de carcasses de voitures carbonisées. C'est la commune qui a été la plus touchée par le gigantesque brasier qui a ravagé 42 000 hectares. Et pour aider ces sinistrés, une cellule psychologique et de soutien spécial a été mise en place. Fanny Audard en est la responsable.
5: La vulnérabilité, elle est énorme en fait, d'une part parce que les gens vont repénétrer dans leur commune de cœur, où ils vont voir des paysages brûlés, des maisons éventrées, c'est assez violent. Et cette violence, ils l'ont aussi vécue dans le cadre de l'évacuation. Voilà, parce que ça a été les premières personnes qui ont été évacuées. Par conséquent, l'idée, c'est qu'on puisse, nous aussi, faciliter l'expression, en fait, de ce traumatisme, et de les accompagner aussi, peut-être dans les émotions, les pleurs, la tristesse, la colère, la rage, de manière à pouvoir ensuite les orienter au mieux vers les professionnels concernés. Donc, nous sommes en appui, en fait, avec une multiplicité d'acteurs qui vont pouvoir les renseigner sur les questions de besoins de santé, les besoins matériels, alimentaires, tout ce qui concerne la question des assurances, tout ce qui concerne la question de leurs animaux qui font partie de leur famille. Donc pour le moment, en fait, on est sur une durée illimitée de ce service de proximité. Donc je pense qu'il faut aussi installer le temps, il faut laisser les gens revenir aussi dans leur commune, voir comment en fait ils reprennent une vie aussi et comment ils peuvent s'appuyer sur les solidarités, notamment qui sont aussi accompagnées par la municipalité.
2: Témoignage recueilli par Pierre-Olivier. Par ailleurs, les incendies font toujours rage en Grèce, près d'Athènes ce matin. Des reprises de feu sont intervenues hier après-midi. De nouvelles évacuations ont été ordonnées. Plusieurs milliers de personnes évacuées aussi dans le nord-ouest des États-Unis, où une lutte acharnée contre les flammes se poursuit, notamment dans l'état de Washington et dans l'Oregon voisin. En tout, plus de 500 000 hectares ont été ravagés par les flammes. Les ministres de l'Intérieur de l'Union européenne vont se réunir en urgence en visioconférence ce matin. Au cœur des débats, la crise de Ceuta, cette enclave espagnole en territoire marocain, contentée de rejoindre illégalement quelques 60 000 migrants en provenance du Maroc entre jeudi et vendredi dernier. Hier, la présidente de la Commission européenne, Ursula von der Leyen, a appelé à trouver une solution européenne pour renforcer les frontières. L'Espagne, par la voix de son ministre des Affaires étrangères, a de son côté affirmé que sa souveraineté sur Ceuta était, je cite, incontestable. La page sportive du football, la Coupe d'Afrique des Nations féminines. Match nul hier soir entre le Sénégal et le Maroc, 0 partout. Les Marocaines partent en quart, tandis que les Sénégalaises sont éliminées. L'Algérie a quant à elle battu le Kenya 2-0. Deux rencontres ce soir, Burkina Faso, Afrique du Sud et la Tanzanie face à la Côte d'Ivoire.
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soirées Place au Terroir reprennent pour ce mois d'août avec marché nocturne. Rendez-vous cette semaine à Plessan et au Pouget, ce mardi 4 août et ce jeudi 6 août à Plessan mardi. Une soirée Place au Terroir autour de la découverte du terroir local, des dégustations et de la convivialité. Dégustation de vin, de produits à base de spiruline, de miel, de raisin de table ou encore de confiture. Vous pourrez vous composer des assiettes gourmandes avec des assiettes de charcuterie et fromage, spécialité italienne, créole ou encore réunionnaise, des huîtres, tacos et kebab au programme également. Le marché artisanal viendra compléter ces dégustations et ces assiettes gourmandes. Vous trouverez sacs à main, pièces en bois tournées et sculptées, bijoux à partir de minéraux, sujets au crochet fait main, bijoux en matière naturelle, eau de rose florale ou huiles essentielles. La buvette sera tenue par le comité des fêtes. Animation musicale par Stéphane, qui est plessanais, qui jouera de l'accordéon pendant l'apéritif et ensuite, à partir de 20h, pour vous faire danser, il y aura Bluestone en One Fits, duo pop-rock, folk, acoustique. Et pour clore cette soirée, un feu d'artifice sera tiré dans le village. Rendez-vous ce soir à partir de 19h au parking de la mairie de Plessan pour Place au Terroir, entrée gratuite. Et le deuxième rendez-vous de la semaine, ce sera au Pouget pour jeudi, où l'on vous propose là aussi, sur la place du Griffe, en plein cœur du village médiéval, un marché nocturne, des dégustations de produits du terroir, une ambiance musicale et des rencontres riches en émotion. Le rendez-vous, ce sera donc là aussi pour 19h jeudi au Pouget pour Place au Terroir. On aura l'occasion, bien sûr, d'en reparler.

Les festivités continuent du grand site du cirque de Navacelles. Elles sont gratuites, ces animations, pour tout l'été sur 4 mercredis. Ça a démarré le 29 juillet dernier. Ça continue pour ce mercredi 5 août au belvédère de Blandas. Les mercredis de l'été, le grand site du cirque de Navacelles et ses partenaires vous proposent des rendez-vous festifs invitant habitants et visiteurs à découvrir autrement le territoire. Ces animations gratuites participent à faire vivre le territoire tout en valorisant ses patrimoines naturels, culturels et humain. Alors pour ce mercredi 5 août, rendez-vous au belvédère de Blandas pour de la pêche biotique des petites bêtes avec graines de jade dans le hameau de Navacelles. C'est entre 14h et 17h. 17-19, balade paysagère à la découverte du paysage cossonard avec l'entente UNESCO Cosses et Cévennes. Prévoir eau, chapeau et chaussures de marche. Et de 21h à 23h, observation du ciel étoilé avec Fanny Alibert de Cévennes Immersion. Je rappelle que tous ces rendez-vous, ces trois rendez-vous pour demain mercredi, dans le cadre des festivités du grand site du cirque de Navacelles, tous ces rendez-vous sont gratuits. Vous avez quartier d'été à Clermont-l'Hérault, des rendez-vous chaque mercredi de 18h à 20h dans des quartiers de Clermont-l'Hérault. Rendez-vous pour ce mercredi 5 août à la salle des Dominicains avec des activités tout au long de cet été, activités nature, jeux, sport, vélo, bricolage, danse, musique et rafraîchissement. Et ce mercredi, c'est une activité autour du bricolage, jeux mécaniques et fabriquer un instrument de musique avec les végétaux. Voilà pour ces animations dans le cadre de quartier d'été à Clermont-l'Hérault. C'est demain mercredi 18h-20h. Et puis quartier d'été à Lodève, l'animation pour toutes les familles. C'est le mercredi, jeudi et vendredi de l'été, des animations pour créer, partager, se détendre et s'évader. Alors cette semaine, on vous propose mercredi une sortie famille sur la journée entre 8h30 et 18h à Seille-Rocoselle, une sortie au lac de Seille. Jeudi, activité et repas partagés tirés du sac, pique-nique en famille à Campérou, 10h-16h. Et vendredi, repas partagé et fête de la Compagnie des Jeux à partir de 18h. Quartier d'été en centre-ville à Lodève, c'est jusqu'au 28 août pour tout renseignement. Le centre socioculturel du Teva se tient à votre disposition au 04 11 95 04 50.

Mercredi au pays vous donne rendez-vous pour ce mercredi 5 août à 16h à Combes, près de Lamalou-les-Bains, au Rucher des Arts. Muriel et Lilian Montserrat vous retrouveront en milieu naturel sur une miellerie et un verger de châtaignes biologiques. Dégustation des diverses variétés de miel, du plus doux au plus intense. Un petit tour à travers les châtaigniers bio avec des anecdotes sur diverses sortes de marrons et une découverte d'un parcours de ruche peuplée d'abeilles, suivi d'une initiation au métier d'apiculteur dans la miellerie. Le rendez-vous à Combes, près de Lamalou-les-Bains, à 16h. Et puis, les mercredis au pays, c'est aussi pour demain matin à 10h. Duo, sur la commune de Lunas-les-Châteaux, vous donne rendez-vous chez Amandine Molin, l'or blanc à la vallée des ânes. Depuis 7 ans, Amandine fait découvrir son engouement pour l'élevage des ânesses laitières et des brebis. En tant qu'agricultrice en agriculture biologique, elle se consacre à l'élevage d'ânesses laitières destinées à la fabrication de savons et cosmétiques ainsi qu'à la production de crêpes et de glaces. On y trouve également des brebis de la race rouge du Roussillon. Pendant votre séjour à l'Or Blanc demain matin à 10h, eh bien, vous aurez l'occasion d'observer cette superbe race de brebis et d'assister au travail effectué par le chien de berger. Vous aurez également l'opportunité de rencontrer des ânes et leurs petits, d'assister à une brève démonstration de traite pour savourer le délicieux lait et de faire un tour dans la boutique où elle vous expliquera les vertus de cet or blanc dans le domaine des cosmétiques. Pour en savoir plus, pour réserver les mercredis au pays en Grand Orbe, un numéro de téléphone, c'est auprès de l'Office de tourisme Grand Orbe au 04 67 95 70 91. Deux rendez-vous pour ce mercredi 5 août.

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1: Il est 9h.
2: Ouverture de la billetterie de Musette et Bicyclette. Une nouvelle formule pour une grande journée vintage au Pouget le samedi 17 octobre. Les amoureux du vintage peuvent déjà réserver leur journée du 17 octobre pour Musette et Bicyclette. La billetterie est ouverte officiellement avec des tarifs early jusqu'au 31 août. Pour cette quatrième édition, Musette et Bicyclette fait évoluer sa formule avec une grande nouveauté. L'ensemble de l'événement se déroulera désormais sur une seule journée, le samedi, un format plus dynamique, plus festif et plus convivial. Depuis sa création, Musette et Bicyclette s'est imposé comme le rendez-vous incontournable des passionnés de bicyclettes anciennes, de patrimoine et d'art de vivre. Dans une ambiance inspirée du siècle dernier, les participants enfourchent leur vélo vintage, revêtent leur plus belle tenue rétro et parcourent les magnifiques paysages viticoles de la vallée de l'Hérault, ponctués de haltes gourmandes, animations et découvertes du patrimoine local. Alors deux parcours pour satisfaire passionnés et néophytes. 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
2: Au programme de cette deuxième heure que nous allons passer ensemble, de la musique bien sûr, mais aussi à 9h15 les programmes cinéma, des infos loisirs, et puis côté musique, Laura Branigan ou encore Noir Désir que je vous propose d'écouter tout de suite avec Le Vent nous portera. Très très bonne matinée sur Radio Lodève.

dressage et de spectacle de chevaux de la ferme Dumas de Cisco entre la Vaquerie et Saint-Maurice-Navacelle présente un spectacle artistique au Salagou, leur dernière création intitulée Libre. Spectacle en autoproduction, Jordi Amposta et Alexandra Samar, les deux cavaliers et dresseurs, assurent le spectacle avec quatre de leurs chevaux. Ella, Barbe, Arabe et Quarter Horse, Golden, demi-sang arabe, Bonnie et Latino, pur sang lutissanien. Avec les musiciens Aimé Bresse et Nicolas Yarossi, qui forment un duo créé spécialement pour l'occasion. Ils apportent une touche occitane entre et pendant les numéros d'un spectacle présenté comme un récit au pays, une ode à la liberté, à la culture et au paysage d'ici. Un spectacle équestre à voir les lundis et mardis dans la baie des Vaillées à Celles au bord du lac du Salagou jusqu'au 11 août. C'est à 20h les deux soirs, tarif 15 euros, 10 euros pour les moins de 12 ans. Billetterie sur place, le soir des spectacles. Info Facebook Mas de Cisco.

Direction les cinémas locaux pour voir un petit peu ce qui se passe aujourd'hui dans nos salles obscures. Direction Bédarieux avec le cinéma Jean-Claude Carrière qui vous propose plusieurs films à l'affiche aujourd'hui. Pour la séance de 15h, il y aura Charlie et les kangourous. Ce film est à voir à 15h. À 15h aussi, il y aura Toy Story 5, film d'animation. On aura pour la séance de 15h Spider-Man Brand New Day, un film qui sera aussi proposé à 20h. On aura pour la séance de 17h15 L'Odyssée, film interdit aux moins de 12 ans, l'histoire d'Ulysse, film d'action qui vient de sortir. C'est à 17h15. 17h15, La fille dans les nuages. C'est un joli film d'animation en sortie nationale qui est proposé là aussi. Pour 17h15, il y aura 18h de la comédie française. Et puis à 19h30, La bataille de Gaulle, partie 2, intitulée « J'écris ton nom ». Et pour la séance de 20h45, il y aura « Les gendarmes ». C'est une comédie en avant-première de François Prévost-Légoni, Stéphane Archinard à la réalisation, avec Arnaud Ducré, Fred Testo, Alice David et Marc Rizzo. Toute la brigade de gendarmerie de Chamé-les-Mâcons, dans le 71, se prépare à l'annuelle grande fête des jardins. Mais l'arrivée d'un jeune stagiaire désinvolte, débarqué tout droit de la capitale, et de deux voleurs de nains de jardin va venir bouleverser leur organisation bien huilée. Cette comédie en avant-première intitulée Les gendarmes s'est proposée. C'est à 20h45, c'est prévu donc ce soir au cinéma Jean-Claude Carrière de Bédarieux. Le cinéma Luteva de Lodève pour ce mardi 4 août. Il y aura pour la séance de 16h15 en version originale sous-titrée et à 20h en version française, L'Odyssée, film interdit aux moins de 12 ans. Il y aura 16h15 et 20h30 sur la route d'Omaha en version originale sous-titrée. Et pour la séance de 18h15, il y aura D'où vient le vent en version originale sous-titrée, cette comédie dramatique de Amel Gelati. À Tunis, Alissa et Mehdi, deux amis d'une vingtaine d'années, rêvent d'opportunités dans un pays traversé par des tensions sociales et politiques. Quand Alissa découvre un concours d'art dont le prix est une résidence artistique à l'étranger, elle décide d'y inscrire Mehdi. Seul obstacle, le concours se tient à Djerba, à plus de 500 km. D'où vient le vent ? C'est à voir et c'est à 18h15. Voilà pour les trois films à l'affiche au cinéma de Lodève, le cinéma Luteva. Et puis on passe à Clermont-Lérault avec le cinéma Alain René. La séance de 11h avec Les Mignons et des Monstres, Des Mignons et des Monstres, c'est proposé à 11h. À 13h15, il y aura Spider-Man, Brand New Day, ce film d'action, film d'aventure fantastique, de science-fiction avec Tom Holland. C'est un film qui vient de sortir, Spider-Man, Brand New Day, sortie nationale, et c'est à voir à 13h15. 4 ans se sont écoulés, Peter, désormais adulte, vit seul, s'est volontairement effacé de la vie et des souvenirs de ses proches. Luttant contre le crime dans un New York qui ne le reconnaît plus, il se consacre entièrement à la protection de la ville. Un Spider-Man à plein temps. Mais à mesure que les responsabilités s'intensifient, la pression provoque une transformation physique surprenante qui menace son existence. Un tout autre volet pour Spider-Man, Brand New Day, c'est à voir et c'est à 13h15. On passe à la séance de 16h15 qui vous propose de la comédie française. À 18h, il y aura Vaiana, la légende du bout du monde. Et puis pour la séance de 20h30, ce sera en version originale, c'est L'Odyssée, cette épopée de Christopher Nolan avec Matt Damon et Tom Holland, Ulysse. L'histoire d'Ulysse, le légendaire roi grec d'Ithaque. Ulysse, je vais reprendre, le légendaire roi grec d'Ithaque qui entreprend un périlleux voyage de retour après la guerre de Troie. Je n'en dis pas plus, l'histoire d'Ulysse, c'est à voir donc dans l'Odyssée et c'est pour la séance de 20h30, ce sera pour ce soir en version originale sous-titrée. Voilà pour les programmes ciné de ce mardi 4 août.

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C'était Angèle avec son titre « Dis-le », c'est son tout dernier titre. Les cours de Qigong au bord du Salagou continuent. Retrouver Françoise Navel de l'association Okae pour une pratique d'été. Profiter du bel espace, de l'énergie, de l'eau et des arbres. La séance est ouverte à toutes et tous. C'est pour ce mercredi 5 août de 9h à 10h. Inscription par SMS ou par mail 06 70 93 96 84 ou Okae. Et françoise.navel@orange.fr pour vous inscrire. Sachez que le deuxième rendez-vous de ce mois d'août est prévu pour le 18 août, toujours au Salagou, de 9h à 10h, ou encore le 26 août, l'association Okae avec Françoise Navel-Brugnon, 06 70 93 96 84, pour vous inscrire. Le comité des fêtes de l'ODEV organise le dimanche 16 août une brocante professionnelle. Si vous souhaitez avoir un emplacement, vous êtes professionnel, le 06 28 71 42 24, les inscriptions sont ouvertes. Ce mercredi 5 août, demain à Agnan, Rosemonde, c'est un spectacle solo tout-terrain, imprévisible et bluffant. C'est proposé par la Compagnie du Vide, c'est une création de 2016 et cette création sera jouée ce mercredi à 19h, place Étienne Sanier. C'est un spectacle tout public. Rosemonde n'est jamais bien loin puisqu'elle est là. Elle va en profiter pour tester un avant-première mondial, une idée incongrue, celle qu'elle n'a jamais osé tester chez elle, même les volets fermés. Ici, devant vos yeux, Rosemonde va prendre des risques, des vrais, de la peur, de l'émotion, de l'argumentation. Comment repousser le moment fatidique? Plus de temps pour des simagrées, il faut sauter. Rosemonde nous désarçonne, nous amène à l'opposé du prévisible. Rosemonde, c'est une sorte de solo clownesque, mais c'est avant tout un moment de vie, désopilant, c'est gonflé, c'est exagéré, tout juste extravagant. Un spectacle qui ne se regarde pas, il se vit. Ce solo tout terrain, Rosemonde, avec la Compagnie du Vide, c'est à voir donc demain soir, cette création de la Compagnie du Vide, c'est demain soir à Agnan, c'est tout public et c'est gratuit. Et puis les spectateurs qui le souhaitent pourront aussi assister au concert programmé par la communauté de communes Vallée de l'Hérault à l'abbaye après le spectacle de la Compagnie du Vide. Je vous propose, après Angèle et Dis-le, d'écouter Ungle et Solto, Jamaïcain. Jamaïcain, c'est proposé tout de suite pour la musique et juste après, vous retrouverez les informations, le flash d'RFI.

0: 9h passé de 30 minutes et voici le flash d'RFI.
1: Fabrice Le Grillet.
2: Aux États-Unis, le dispositif provisoire pour rendre l'obtention de visa plus difficile pour les ressortissants de 50 pays est devenu permanent. Depuis hier, les cautions augmentent aussi entre 10 000 et 20 000 dollars demandés. Et parmi la liste des pays concernés, 30 appartiennent au continent africain. Les associations posent la question du critère de sélection de ces pays soumis au versement de caution. Clotilde Hazard.
3: Officiellement, les autorités américaines veulent réduire les taux de personnes qui restent sur le territoire après l'expiration de leur visa. Une explication qui ne convainc pas Nils Kinyuani, un des responsables de l'organisation African Communities Together, qui défend les droits des immigrés africains aux États-Unis.
4: Les critères qu'ils évoquent ne sont pas conformes à la pratique. Si on veut réduire ces taux, c'est que on doit aussi cibler les pays qui ont des taux élevés. Il y a l'Espagne, il y a d'autres pays qui ont même des taux plus élevés que ceux de pays africains qui ne sont pas ciblés.
3: Parmi ces pays avec un taux équivalent ou plus élevé, l'Espagne, l'Inde ou encore l'Arménie par exemple, pourtant pas concernés par le dispositif de caution. Selon Nils Kinyuani, les pays africains sont davantage pénalisés avec les conséquences sociales que cela implique.
4: Cette mesure va aussi affecter certains citoyens américains qui ont de la famille en Afrique et qui aimeraient que leurs membres de famille puissent venir les visiter. Surtout en été, il y a des gens qui viennent pour beaucoup d'occasions. Et cette mesure va rendre cette option très difficile et inaccessible à beaucoup de gens.
3: En un an, la délivrance de visas pour les États-Unis en provenance des pays inclus dans le programme a baissé de 83%.
2: Clotilde Hazard. En France, l'incendie qui a parcouru près de 2000 hectares dans le département du Var, dans le sud-est du pays, est désormais maîtrisé, mais la vigilance reste extrême en raison des rafales de vent attendues. Les habitants évacués ont pu regagner leur domicile hier. C'est le cas aussi dans le sud-ouest, en Gironde. Le feu est fixé et près de deux semaines après avoir dû évacuer leur village, les 3500 habitants du Porge ont pu rentrer chez eux ce lundi après-midi. Et à leur arrivée, un paysage apocalyptique. Plus de 180 maisons calcinées, des dizaines de carcasses de voitures carbonisées. C'est la commune qui a été la plus touchée par le gigantesque brasier qui a ravagé 42 000 hectares. Et pour aider ces sinistrés, une cellule psychologique et de soutien spécial a été mise en place. Fanny Audard en est la responsable.
5: La vulnérabilité, elle est énorme en fait, d'une part parce que les gens vont repénétrer dans leur commune de cœur, où ils vont voir des paysages brûlés, des maisons éventrées, c'est assez violent. Et cette violence, ils l'ont aussi vécue dans le cadre de l'évacuation. Voilà, parce que ça a été les premières personnes qui ont été évacuées. Par conséquent, l'idée, c'est qu'on puisse, nous aussi, faciliter l'expression, en fait, de ce traumatisme, et de les accompagner aussi, peut-être dans les émotions, les pleurs, la tristesse, la colère, la rage, de manière à pouvoir ensuite les orienter au mieux vers les professionnels concernés. Donc, nous sommes en appui, en fait, avec une multiplicité d'acteurs qui vont pouvoir les renseigner sur les questions de besoins de santé, les besoins matériels, alimentaires, tout ce qui concerne la question des assurances, tout ce qui concerne la question de leurs animaux qui font partie de leur famille. Donc pour le moment, en fait, on est sur une durée illimitée de ce service de proximité. Donc je pense qu'il faut aussi installer le temps, il faut laisser les gens revenir aussi dans leur commune, voir comment en fait ils reprennent une vie aussi et comment ils peuvent s'appuyer sur les solidarités, notamment qui sont aussi accompagnées par la municipalité.
2: Témoignage recueilli par Pierre-Olivier. Par ailleurs, les incendies font toujours rage en Grèce, près d'Athènes ce matin. Des reprises de feu sont intervenues hier après-midi. De nouvelles évacuations ont été ordonnées. Plusieurs milliers de personnes évacuées aussi dans le nord-ouest des États-Unis où une lutte acharnée contre les flammes se poursuit, notamment dans l'état de Washington et dans l'Oregon voisin. En tout, plus de 500 000 hectares ont été ravagés par les flammes. Les ministres de l'Intérieur de l'Union européenne vont se réunir en urgence en visioconférence ce matin. Au cœur des débats, la crise de Ceuta, cette enclave espagnole en territoire marocain, contentée de rejoindre illégalement quelques 60 000 migrants en provenance du Maroc entre jeudi et vendredi dernier. Hier, la présidente de la Commission européenne, Ursula von der Leyen, a appelé à trouver une solution européenne pour renforcer les frontières. L'Espagne, par la voix de son ministre des Affaires étrangères, a de son côté affirmé que sa souveraineté sur Ceuta était, je cite, incontestable. La page sportive du football, la Coupe d'Afrique des Nations féminines. Match nul hier soir entre le Sénégal et le Maroc, 0 partout. Les Marocaines partent en quart, tandis que les Sénégalaises sont éliminées. L'Algérie a quant à elle battu le Kenya 2-0. Deux rencontres ce soir, Burkina Faso, Afrique du Sud et la Tanzanie face à la Côte d'Ivoire.
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0: Il est 9h passé de 36 minutes et c'était le flash de Radio France International. Prochain rendez-vous tout à l'heure à 10h30. Vous serez en compagnie de Léni. Très très bonne matinée à tous à l'écoute de Radio Lodève. Place à la musique.

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fête des bières artisanales, c'est pour ce samedi 8 août avec 4 brasseurs, la brasserie des Ruffes, la brasserie Pain Liquide, la brasserie du Docteur et la brasserie Baudille. C'est à Salelles-du-Bos, place des Ruffes, entre 18h et 1h du matin, avec 3 concerts pour cette fête des bières artisanales. Luz & Jay qui présente Brassens, Vibration Latino et Vibrasca. Atelier bière aimé, animé par Houblon et Marmiton. C'est organisé par Salelles Village Vivant, l'épicerie des Ruffes, participation de 4 euros et restauration sur place. Samedi 8 août, samedi 15 août, chez Jean-Luc, le paradis des fruits et légumes à Lunas, vous propose une animation musicale à partir de 9h30. Une animation avec Claude Allègre, musique et chant. Voilà, si vous passez acheter vos légumes chez Jean-Luc à Lunas, eh bien vous aurez samedi 8 et 15, les deux samedis qui arrivent, une animation musicale avec Claude Allègre. Marché nocturne, samedi 8 de 17h à 22h sur la Voie Verte, au niveau de la guinguette du Poujol-sur-Orme. Venez découvrir des artisans créateurs locaux et avant guinguette. C'est organisé par l'association L'Authentique Grand Orbe et c'est prévu à Poujol-sur-Orme. Marché de l'art et de l'artisanat dimanche de 17h à 23h. C'est prévu à la Tour-sur-Orme. C'est proposé par Notre-Dame de la Pitié de Boussague. Buvette, restauration rapide, entrée gratuite, renseignements et inscriptions, emplacement exposant 10 euros, 06 11 38 70 51. L'association L'Authentique Grand Orbe vous propose le marché du Poujol-sur-Orbe. C'est ce dimanche, c'est de 9h à 13h sur la place de Limbaïs.

Thiers, place de l'Orme, ce dimanche 9 août à 9h, scène des Trois Tours propose un petit déjeuner scénique avec le trio Tchayok, musique slave et tzigane, né d'un commun amour pour les musiques slaves et tziganes. Tchayok est composé de trois musiciens, Vladimir et Romain Gourko, d'origine russo-ukrainienne, chant, guitare, balalaïka, et Johan Godefroy, contrebasse et balalaïka. Tchayok emmène le public en voyage pour l'Europe de l'Est et jusque dans le Caucase, au son des voix, balalaïka et guitare. Les rythmes tziganes fougueux et les romances déchirantes sont interprétés avec poésie, nuance, virtuosité et sont magnifiés par la puissance des trois voix harmonisées. Participation de 11€ pour ce petit déjeuner scénique. Venir avec sa tasse préférée, c'est sur réservation. Ça se fait tous les ans à Fosières pendant l'été. C'est ce dimanche 9 août, dès 9h. Réservation par SMS au 07 82 79 61 20. Un été avec les saltimbanques, spectacle pour petits et grands, c'est dimanche au Bousquet d'Orbe, en extérieur et dans la salle Marcel Roux. Participation libre et toute l'après-midi, soirée, buvette à votre disposition. De 14h à 15h et de 17h à 18h, il y aura atelier, baptême de trapèze volant. À 15h, le spectacle Trioletto. À 16h, le spectacle Bertille. À 19h30, le spectacle Stradivarius de la compagnie d'art. Voilà pour ces différents spectacles en entrée libre, c'est au Bousquet. Et puis dimanche à 21h15, film documentaire en présence de la réalisatrice, c'est à la Couvertoira de le documentaire de Muriel Bitton, se nomme Mémoire de la montagne. Tarif unique pour cette projection, 5€. La place, c'est dimanche à 21h15. Et puis à la Couvertoira, d'où tous les vendredis à 16h30, on vous propose un spectacle équestre par la compagnie Petot, Mémoire d'un vieux tzigane.

On continue avec la musique avant de se quitter. Après Marianne Faithfull et The Ballad of Lucy Jordan ou encore Maëlle avec L'effet de masse, c'est Matt Bianco que je vous propose maintenant d'écouter avec Get Out Your Lazy Bed. On termine avec ce morceau. On arrive jusqu'à 10h. À 10h, vous retrouvez Lenny qui vous tiendra compagnie jusqu'à midi. Moi, je vous dis au revoir. Je vous souhaite une très très bonne journée et je vous dis à demain 8h pour une toute nouvelle matinée matinale sur Radio Lodève. Bye bye. À demain. Voici Matt Bianco.

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2: Il est 10h, bonjour à tous et à toutes et bienvenue sur Radio Lodev dans une nouvelle matinale 10h midi avec Lenny. J'espère que vous allez bien aujourd'hui en ce mardi 4 août 2026. Et quoi de mieux justement pour commencer une merveilleuse matinale que vous faire un petit topo de ce que vous allez pouvoir écouter sur nos ondes. À 10h30, vous pourrez retrouver votre flash Radio France Internationale. À 10h15, votre rubrique des petites annonces. Mais pour l'instant, je vous propose de commencer avec le flash météo. Comme d'habitude, c'est tout de suite.
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2: Du soleil, bien évidemment, toute la journée. Attention, par contre, quelques nuages autour de la vallée du Gard et basse vallée du Rhône et de l'Estérau ce matin. Mais plutôt du soleil ailleurs sur l'ouest audois et la Véronée où des résidus nuageux de la nuit persistent. Cet après-midi, attention aux orages près des Pyrénées, Canigou, Cerdagne et Cap-Kir. Si vous randonnez là-haut, attention à la pluie. Sur l'est lozère, il y aura aussi un peu de pluie et de la grêle localement au niveau du Gard. Niveau vent, on a un petit filet de vent nord-nord-ouest en Lozère, en Aveyron et en ouest audois de 20 à 25 km/h. Un marin partout ailleurs sur nos plaines cet après-midi autour de 25 km/h. Les températures, vous pourrez retrouver bien évidemment 16 degrés au niveau de Mende, jusqu'à 18 degrés sur les hauteurs en matinale, 18 à Castelnaudary, 20 à Carcassonne, 22 à Perpignan, Narbonne et Béziers ainsi que Lodève, 23 à Montpellier et Nîmes et 24 à 25 à 7. Cet après-midi, les maximales vont atteindre 28 à Saint-Gély-d'Apcher, 31 à Mende et Marvejols, 32 à Vrébon. Excusez-moi, 29 tout juste sur Carcassonne, les chanceux, mais 30 à 32 en port de mer, 34 à Perpignan, jusqu'à 36 à Lodève, 38 à Gignac et 38 également à Nîmes et Avignon. Et aujourd'hui, nous fêtons les Vianney.
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2: Voilà tout pour votre flash météo de début de matinale. Je vous propose tout de suite d'entamer la musique avec Queen et le titre Don't Stop Me Now. Et après, vous pourrez écouter Emma Bunton sur le titre What Took You So Long. Bonne écoute sur Radio Lodève.

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1: Bonjour et bienvenue dans votre rubrique des petites annonces. On commence par une annonce qui vend une porte intérieure bois, laquée blanc avec légons et verrous en très bon état pour 25 euros. Au 06 48 74 06 20. À vendre une voiture Honda Jazz essence grise argentée de 2007, 163 000 km, contrôle technique de 2026. Ok, le propriétaire est trop âgé et ne peut plus conduire et cesse de conduire. Au 06 52 72 29 35. À vendre une bâche de piscine d'hiver 8,60 m par 4,55 m à 250 euros. Une horloge ancienne en bois plein à 200 euros. Un évier de cuisine en résine beige à 50 euros. Et un radiateur à main d'huile à 30 euros. Au 06 26 16 01 33. Et celui qui a déposé la petite annonce se trouve à Bellarga. À vendre un vélo pliable pour femme pour 60 euros au 06 62 66 90 44. À vendre une moto Kawasaki Versys 1000 cm3, contrôle technique OK à 19 000 km avec pneus neufs et poignée chauffante pour 7500 euros au 06 80 32 19 28. Prochaine annonce. On recherche et achète des poupées Chucky en bon état de la marque GG des années 60-70 au 06 14 54 80 04. À vendre 6 chaises en chaîne de salle à manger pour 150 euros avec un ventilateur à pied à 15 euros au 06 26 16 01 33. Ensuite, nous avons une personne sérieuse de 78 ans qui recherche un appartement F2 au premier étage ou au rez-de-chaussée sur les secteurs de Lodève, Bédarieux, Pollan, Pézenas, Gignac, Clermont-Lérault avec un prix max mensuel de 600 euros. Au 06 19 48 49 26. Dernière annonce de cette rubrique, vend un piano électrique de la marque Roland RP101 avec deux ports jack et deux pédales incorporées pour 400 euros. Au 06 71 74 13 53 et dans le cadre où le vendeur ne répondrait pas, merci de laisser un message sur la messagerie. Voilà ce qui conclut la rubrique des petites annonces. Si vous voulez plus de renseignements sur une annonce que nous avons diffusée ou que vous voulez déposer une annonce, n'hésitez pas à nous contacter au 04 67 44 27 34 ou au mail radiolodev@orange.fr.
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1: Voilà tout pour votre rubrique des petites annonces. Avant de reprendre la musique, je tiens à vous informer que le Salagou Cœur des Roses, c'est-à-dire la Comcom du Clermontais, vous propose le camping mobile qui va... c'est le festival d'été, pardon. De l'illustre théâtre de Pézenas qui vous propose de tous les mardis l'Avare de Molière à 21h30. Vous allez pouvoir profiter également d'une dégustation de vin offerte en compagnie des comédiens après chaque spectacle avec la possibilité de se restaurer à la table de Maître Jacques avant les représentations. Le tarif, c'est 25 en tarif normal, 19 en tarif réduit et 12,50€ pour les enfants de 10 ans ou moins. Pour plus de renseignements, vous pouvez contacter le mail contact@illustreteatre.fr ou aller sur le site illustreteatre.fr. Je vous propose tout de suite de reprendre la musique avec des fleurs de Tolov et de Stromae. Mais avant ça, je vous propose d'écouter Jeanne et le titre Respire fort. Bonne écoute sur Radio Lodève.

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0: Fabrice Le Grillet.
1: En France, l'incendie qui a parcouru près de 2000 hectares dans le département du Var, dans le sud-est du pays, est désormais maîtrisé, mais la vigilance reste extrême en raison des rafales de vent attendues. Les habitants évacués ont pu regagner leur domicile hier. C'est le cas aussi dans le sud-ouest, en Gironde. Le feu est fixé et près de deux semaines après avoir dû évacuer leur village, les 3500 habitants du Porge ont pu rentrer chez eux ce lundi après-midi. Et à leur arrivée, un paysage apocalyptique, plus de 180 maisons calcinées, des dizaines de carcasses de voitures carbonisées. C'est la commune qui a été la plus touchée par le gigantesque brasier qui a ravagé 42 000 hectares. Et pour aider ces sinistrés, une cellule psychologique et de soutien spécial a été mise en place. Fanny Audard en est la responsable.
2: La vulnérabilité, elle est énorme en fait, d'une part parce que les gens vont repénétrer dans leur commune de cœur, où ils vont voir des paysages brûlés, des maisons éventrées, c'est assez violent. Et cette violence, ils l'ont aussi vécue dans le cadre de l'évacuation. Voilà, parce que ça a été les premières personnes qui ont été évacuées. Par conséquent, l'idée, c'est qu'on puisse, nous aussi, faciliter l'expression, en fait, de ce traumatisme, et de les accompagner aussi, peut-être dans les émotions, les pleurs, la tristesse, la colère, la rage, de manière à pouvoir ensuite les orienter au mieux vers les professionnels concernés. Donc, nous sommes en appui, en fait, avec une multiplicité d'acteurs qui vont pouvoir les renseigner sur les questions de besoins de santé, les besoins matériels, alimentaires, tout ce qui concerne la question des assurances, tout ce qui concerne la question de leurs animaux qui font partie de leur famille. Donc pour le moment, en fait, on est sur une durée illimitée hein, de ce service de proximité. Donc je pense qu'il faut aussi installer le temps, il faut laisser les gens revenir aussi dans leur commune, voir comment en fait ils reprennent une vie aussi et comment ils peuvent s'appuyer sur les solidarités, notamment qui sont aussi accompagnées par la municipalité.
1: Témoignage recueilli par Pierre-Olivier. Par ailleurs, les incendies font toujours rage en Grèce, près d'Athènes ce matin. Des reprises de feu sont intervenues hier après-midi. De nouvelles évacuations ont été ordonnées. Plusieurs milliers de personnes évacuées aussi dans le nord-ouest des États-Unis, où une lutte acharnée contre les flammes se poursuit, notamment dans l'état de Washington et dans l'Oregon voisin. En tout, plus de 500 000 hectares ont été ravagés par les flammes. Il y a 6 ans, jour pour jour, l'une des plus puissantes explosions non nucléaires de l'histoire dévastait le port et plus de la moitié de la ville de Beyrouth. Une catastrophe qui a fait 235 morts, plus de 6500 blessés et déclenchée par un incendie dans un entrepôt stockant des tonnes de nitrate d'ammonium servant d'engrais sans précaution et malgré des avertissements répétés. Le Liban attend toujours de connaître les responsables de cette tragédie. Hier, le président Joseph Aoun a appelé le juge chargé de l'enquête à publier l'acte d'accusation, une étape qui serait potentiellement décisive dans un dossier longtemps paralysé par les blocages politiques à Blajounaïdi.
3: Publier l'acte d'accusation est indispensable et ne peut plus attendre pour le président libanais. Joseph Aoun en appelle à poursuivre tous ceux qui ont failli à leur devoir, quel que soit leur rang. Le juge d'instruction a bouclé son enquête en mars dernier et transmis son dossier au parquet. Les noms d'environ 70 personnes, parmi lesquelles des responsables politiques, militaires et sécuritaires y figurent. Elles pourraient être renvoyées devant un tribunal, mais pour l'heure, le dossier reste bloqué au parquet et aucun suspect est encore détenu au Liban. Un énième retard dans cette procédure longtemps paralysée sous la pression d'une partie de la classe politique, notamment du Hezbollah. Freinée pendant 2 ans, l'enquête n'a pu reprendre qu'au début de l'année 2025, après l'arrivée du gouvernement actuel, promettant de garantir l'indépendance de la justice dans un pays où règne largement l'impunité. L'exécutif avait réussi à faire lever les recours déposés contre le juge Tarek Bitar, qui entravait jusqu'ici la poursuite de ses travaux.
1: Explication signée à Blajounaïdi. Des nouvelles qu'il attendait depuis 5 ans. Kim Harris, l'un des fils d'Aung San Suu Kyi, a salué la visite hier en détention de représentants du Comité international de la Croix-Rouge à sa mère. L'ancienne dirigeante birmane est toujours assignée à résidence dans un lieu tenu secret. Et c'est la première fois qu'un représentant étranger entre en contact avec elle depuis le coup d'État qui a renversé son gouvernement en 2021. La présidence birmane, soutenue par les militaires, a publié une série de photos d'Aung San Suu Kyi, 81 ans, dans lesquelles elle apparaît en bonne santé. Mais pour son fils, ce n'est pas suffisant. Écoutez.
4: C'est déjà un bon début. Tout ce que je peux dire, c'est qu'elle semble aller bien. Mais la Croix-Rouge n'avait pas de médecin parmi ses membres. Ils n'ont pas pu me dire si elle était ou non en bonne santé. Je ne suis pas en contact avec ma mère. Peut-être que je le serai bientôt et j'espère que cela permettra de faire avancer les choses. Je ne sais pas comment évaluer les photos diffusées. Le régime militaire a fait circuler tellement de fausses informations au sujet de ma mère. C'est comme le petit qui crie au loup. On ne sait plus si on peut les croire. Le régime militaire est sous pression internationale dans le cas de ma mère. J'imagine que cette pression commence à porter ses fruits. Les militaires cherchent à normaliser leurs relations avec d'autres pays. Ils se sentent obligés d'accepter certaines de leurs demandes. Mais c'est triste à dire, la situation en Birmanie n'a pas beaucoup changé pour la plupart des gens sur place. Et tant que ma mère n'est pas libérée avec tous les autres prisonniers politiques, ce n'est pas un véritable progrès.
1: Des propos recueillis par Mélissa Barra.
0: Voilà tout pour votre flash Radio France Internationale. Vous êtes toujours avec Lénie sur Radio Lodève. Avant de reprendre la musique, je tiens à vous informer que vous allez pouvoir retrouver ce dimanche le marché de l'art et de l'artisanat sur la place de la Vierge à Boussargues, proposé par la Tour sur Orbe. Vous pourrez y retrouver bien évidemment artisans, restauration rapide, buvettes et tout cela en entrée gratuite. Si jamais vous voulez être un exposant, la place coûtera 10€. Et vous pouvez vous inscrire au 06 11 38 70 51. Et si vous voulez plus de renseignements, n'hésitez pas à contacter ce numéro de téléphone également. C'est de 17h à 23h le dimanche 9 août, ce dimanche, marché de l'art de l'artisanat de Boussargues. Je vous propose tout de suite de reprendre la musique avec Bruno Mars et le titre The Lazy Song. Mais avant ça, vous allez pouvoir écouter Yannick Noah sur le titre Les Lions. Bonne écoute sur Radio Le Dev.

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Vous êtes toujours avec Lenny sur Radio Lodevs. Il est à 10h passé de 46 minutes. Et avant de reprendre la musique, je tiens à vous informer que vous allez pouvoir retrouver un stage d'été pour travailler sa voix et son chant. Vous pourrez retrouver un stage du 11 au 16 août pour les gens qui ont déjà fait un stage avec l'asso Ocytocine. Au programme, vous pourrez retrouver technique vocale et corporelle et sensorielle, chant de groupe, coaching individuel, impro, jeux vocaux, relaxation, détente, baignade et convivialité. Pour plus de renseignements, je vous invite à aller sur le site asso-ocytocine.com et vous pouvez également aller contacter le 06 12 24 95 19 pour plus d'informations et réserver vos places. Je vous propose tout de suite de reprendre la musique avec David Guetta et Jennifer Lopez sur le titre Save Me Tonight. Et après ça, vous pourrez écouter la superbe sur le titre Samus. Bonne écoute sur Radio Lodève.

Vous êtes toujours avec Léni sur Radio Lodève. Et avant de reprendre la musique, je tiens à vous informer que les Amis des Orques de Lodève vous proposent les estivales musicales. Vous allez pouvoir retrouver ce samedi 8 août à la cathédrale Saint-Fulcran de Lodève soprano et orgue. Vous allez pouvoir retrouver Fabienne Conrad, une chanteuse d'opéra soprano, et vous pourrez retrouver Sylvain Pluyot, un organiste qui va vous proposer du Handel, du Vivaldi, du Mozart, du Gounod, du Verdi, du Grieg et du Saint-Saëns. Ce sont des créateurs de bonheur. Vous allez pouvoir retrouver ça. C'est gratuit pour les moins de 16 ans. 17 euros pour les autres. Et je vous propose également de profiter de cette soirée orgue et soprano. Je vous propose tout de suite de reprendre la musique avec Miles Smith et Nia Loran sur le titre Drive Safe. Bonne écoute sur Radio Lodève.

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1: Il est 11h.
2: Il est 11h, bonjour à tous et à toutes et bienvenue sur Radio Lodève, enfin re-bienvenue, j'espère que vous allez toujours aussi bien que depuis le début de cette matinale du 4 août, mardi 4 août. Et quoi de mieux pour entamer la deuxième partie de cette matinale que faire un petit topo de ce que vous allez pouvoir écouter sur nos ondes. À 11h30, vous pourrez retrouver votre flash Radio France Internationale. À 11h15, votre chronique en occitan présentée par Bobby Lukunteja et aka Robert Pastor, Lou Mescladis. Mais pour l'instant, je vous propose tout de suite, mais alors tout de suite, d'entamer avec la musique. Et je vous propose de, justement, en parlant de musique, d'écouter Musicologie de Prince. Et après ça, vous pourrez profiter de Mélodrama et de This Is et Théodora. Bonne écoute sur Radio Lodève.

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3: Voilà tout pour votre chronique en occitan, présentée par Bobby Lukuntejair. Et avant de reprendre la musique, je tiens à vous informer que vous allez pouvoir retrouver, jusqu'au 30 août, l'exposition de Land Art nommée Pluriel au sentier artistique de Mourez. Vous allez pouvoir retrouver cette exposition jusqu'au 30 août 2026. Pour plus de renseignements, vous pouvez aller sur le Facebook Puce d'Art ou contacter le 06 85 25 42 05 ou le 06 83 09 30 82. Je vous propose tout de suite de reprendre la musique avec Patrick Fiori et le titre 4 mots sur un piano avec Jean-Jacques Goldman. Mais avant ça, vous allez pouvoir écouter Tous les Mêmes de Stromae. Bonne écoute sur Radio Lodève.

0: Fabrice Le Grillet.
1: En France, l'incendie qui a parcouru près de 2000 hectares dans le département du Var, dans le sud-est du pays, est désormais maîtrisé, mais la vigilance reste extrême en raison des rafales de vent attendues. Les habitants évacués ont pu regagner leur domicile hier. C'est le cas aussi dans le sud-ouest, en Gironde. Le feu est fixé et près de deux semaines après avoir dû évacuer leur village, les 3500 habitants du Porge ont pu rentrer chez eux ce lundi après-midi. Et à leur arrivée, un paysage apocalyptique, plus de 180 maisons calcinées, des dizaines de carcasses de voitures carbonisées. C'est la commune qui a été la plus touchée par le gigantesque brasier qui a ravagé 42 000 hectares. Et pour aider ces sinistrés, une cellule psychologique et de soutien spécial a été mise en place. Fanny Audard en est la responsable.
2: La vulnérabilité, elle est énorme en fait, d'une part parce que les gens vont repénétrer dans leur commune de cœur, où ils vont voir des paysages brûlés, des maisons éventrées, c'est assez violent. Et cette violence, ils l'ont aussi vécue dans le cadre de l'évacuation. Voilà, parce que ça a été les premières personnes qui ont été évacuées. Par conséquent, l'idée, c'est qu'on puisse, nous aussi, faciliter l'expression, en fait, de ce traumatisme, et de les accompagner aussi, peut-être dans les émotions, les pleurs, la tristesse, la colère, la rage, de manière à pouvoir ensuite les orienter au mieux vers les professionnels concernés. Donc, nous sommes en appui, en fait, avec une multiplicité d'acteurs qui vont pouvoir les renseigner sur les questions de besoins de santé, les besoins matériels, alimentaires, tout ce qui concerne la question des assurances, tout ce qui concerne la question de leurs animaux qui font partie de leur famille. Donc pour le moment, en fait, on est sur une durée illimitée hein, de ce service de proximité. Donc je pense qu'il faut aussi installer le temps, il faut laisser les gens revenir aussi dans leur commune, voir comment en fait ils reprennent une vie aussi et comment ils peuvent s'appuyer sur les solidarités, notamment qui sont aussi accompagnées par la municipalité.
1: Témoignage recueilli par Pierre-Olivier. Par ailleurs, les incendies font toujours rage en Grèce, près d'Athènes ce matin. Des reprises de feu sont intervenues hier après-midi. De nouvelles évacuations ont été ordonnées. Plusieurs milliers de personnes évacuées aussi dans le nord-ouest des États-Unis, où une lutte acharnée contre les flammes se poursuit, notamment dans l'état de Washington et dans l'Oregon voisin. En tout, plus de 500 000 hectares ont été ravagés par les flammes. Il y a 6 ans, jour pour jour, l'une des plus puissantes explosions non nucléaires de l'histoire dévastait le port et plus de la moitié de la ville de Beyrouth. Une catastrophe qui a fait 235 morts, plus de 6500 blessés et déclenchée par un incendie dans un entrepôt stockant des tonnes de nitrate d'ammonium servant d'engrais sans précaution et malgré des avertissements répétés. Le Liban attend toujours de connaître les responsables de cette tragédie. Hier, le président Joseph Aoun a appelé le juge chargé de l'enquête à publier l'acte d'accusation, une étape qui serait potentiellement décisive dans un dossier longtemps paralysé par les blocages politiques à Blajounaïdi.
3: Publier l'acte d'accusation est indispensable et ne peut plus attendre pour le président libanais. Joseph Aoun en appelle à poursuivre tous ceux qui ont failli à leur devoir, quel que soit leur rang. Le juge d'instruction a bouclé son enquête en mars dernier et transmis son dossier au parquet. Les noms d'environ 70 personnes, parmi lesquelles des responsables politiques, militaires et sécuritaires y figurent. Elles pourraient être renvoyées devant un tribunal, mais pour l'heure, le dossier reste bloqué au parquet et aucun suspect est encore détenu au Liban. Un énième retard dans cette procédure longtemps paralysée sous la pression d'une partie de la classe politique, notamment du Hezbollah. Freinée pendant 2 ans, l'enquête n'a pu reprendre qu'au début de l'année 2025, après l'arrivée du gouvernement actuel, promettant de garantir l'indépendance de la justice dans un pays où règne largement l'impunité. L'exécutif avait réussi à faire lever les recours déposés contre le juge Tarek Bitar, qui entravait jusqu'ici la poursuite de ses travaux.
1: Explication signée à Blajounaïdi. Des nouvelles qu'il attendait depuis 5 ans, Kim Harris, l'un des fils d'Aung San Suu Kyi, a salué la visite hier en détention de représentants du Comité international de la Croix-Rouge à sa mère. L'ancienne dirigeante birmane est toujours assignée à résidence dans un lieu tenu secret et c'est la première fois qu'un représentant étranger entre en contact avec elle depuis le coup d'État qui a renversé son gouvernement en 2021. La présidence birmane, soutenue par les militaires, a publié une série de photos d'Aung San Suu Kyi, 81 ans, dans lesquelles elle apparaît en bonne santé. Mais pour son fils, ce n'est pas suffisant. Écoutez.
4: C'est déjà un bon début. Tout ce que je peux dire, c'est qu'elle semble aller bien. Mais la Croix-Rouge n'avait pas de médecin parmi ses membres. Ils n'ont pas pu me dire si elle était ou non en bonne santé. Je ne suis pas en contact avec ma mère. Peut-être que je le serai bientôt et j'espère que cela permettra de faire avancer les choses. Je ne sais pas comment évaluer les photos diffusées. Le régime militaire a fait circuler tellement de fausses informations au sujet de ma mère. C'est comme le petit qui crie au loup. On ne sait plus si on peut les croire. Le régime militaire est sous pression internationale dans le cas de ma mère. J'imagine que cette pression commence à porter ses fruits. Les militaires cherchent à normaliser leurs relations avec d'autres pays. Ils se sentent obligés d'accepter certaines de leurs demandes. Mais c'est triste à dire, la situation en Birmanie n'a pas beaucoup changé pour la plupart des gens sur place. Et tant que ma mère n'est pas libérée avec tous les autres prisonniers politiques, ce n'est pas un véritable progrès.
1: Des propos recueillis par Mélissa Barra.
0: Voilà tout pour votre flash Radio France Internationale. Avant de reprendre la musique, je tiens à vous informer que vous allez pouvoir retrouver jusqu'au 28 août à 14h30 du mardi au vendredi la mission Argileum, un jeu d'enquête jeunesse où le potier de l'Argileum, la maison de la poterie et son invention révolutionnaire se sont volatilisés sans laisser de traces. Il faut le retrouver rapidement. Les indices sont dissimulés dans l'argileum, dans un coin ou en évidence et n'attendent que vous pour pouvoir remonter le fil de l'énigme. Enquêtez, fouillez, suivez la piste et retrouvez-le avant qu'il ne soit trop tard. C'est 7€ pour les adultes, 5€ pour les 10-14 ans et gratuit pour les moins de 10 ans. Ah pardon, pour réserver votre place, c'est sur le site billetterie.saint-guilhem-valleyhero.fr ou contactez le 04 67 57 58 83 pour réserver votre place. Je vous propose tout de suite de reprendre la musique avec Lily Allen sur le titre Hard Out Here. Et après ça, vous pourrez écouter la reprise d'Eliott du titre de Juanes, La Camisa Negra. Bonne écoute sur Radio Le Dev.

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Vous êtes toujours avec Lenny sur Radio Lodev. Et avant de reprendre la musique, je tiens à vous informer que vous allez pouvoir retrouver lundi prochain, lundi 10 août, une sortie au bord de l'Hérault à 18h à Canet. Balade au bord de l'eau proposée par l'association Demain la Terre. Vous pourrez vous balader à l'ombre des arbres qui longent le fleuve Hérault et être attentif aux petits animaux qui peuplent cet espace naturel. À la recherche de traces de loutres, de castors, à l'écoute des oiseaux, pêche de petites bêtes et de l'eau. Sur la plage au sable d'une couleur si particulière, pique-nique et activités autour des galets vous seront proposées pour mieux connaître ce fleuve capricieux, comme en témoignent les vestiges d'une église. Ça dure environ 2h30 à 3h. C'est une randonnée de 5 km d'une difficulté simple. C'est une sortie en famille. Prévoyez eau, chapeau, chaussures de marche, pique-nique tiré du sac et lampe torche. C'est une animation proposée bien évidemment dans le cadre du Géoparc mondial UNESCO Terre d'Hérault. Je vous propose tout de suite de reprendre la musique avec Bad Bunny sur le titre Nueva Yol. Et après ça, vous pourrez écouter Where's My Husband Ray. Bonne écoute sur Radio Lodève.

c'est sur cette musique que nous concluons la matinale 10h midi avec Lenny. J'espère que vous avez apprécié. Vous, bien évidemment, on se retrouve demain pour une nouvelle matinale. Et c'est jusqu'à la fin de la semaine, puisque vendredi sera ma dernière matinale sur l'antenne de Radio Lodève. Merci à tous ceux qui m'ont écouté jusque là. Et on se dira un grand au revoir, bien évidemment, vendredi. Sur ce, moi, je vous dis que vous allez pouvoir retrouver à 17h Anne pour le 17h-19h, plein d'informations et de musique. Vous allez pouvoir retrouver à 13h votre mag, midi 40, votre chronique, bien évidemment, Mosaïque, présentée par Christine Momont, midi 30, votre flash Radio France Internationale, et dans quelques instants, votre rubrique sur l'info. Sur ce, moi, je vous dis à demain, c'était l'émission Radio Lodève, prenez soin de vous, et sur ce, ciao ciao.

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1: Il est midi.
2: Dans le cadre de son programme estival, Radio Le Dev vous propose cette rediffusion. Bonjour à toutes et bonjour à tous. L'espace jeune sur la commune du Bosc avance, une ouverture espérée donc pour cet été et un chantier qui se poursuit. Alain Mendès a interrogé Jérôme Valatte, le maire de cette commune, qui nous présente donc ce projet et son avancée. On rappelle que cet espace jeune est donc piloté par la commune du Bosc et financé par la communauté de communes du Lodévois et l'Arzac. Après le maire Jérôme Valatte, on écoutera Camille Etienne, l'architecte et gérante de l'agence Bionne qui suit ce chantier. Tout de suite, la parole est donnée à Jérôme Valatte, maire de Le Bosc.
3: On peut dire un mot déjà sur la première partie, là, la maison de la jeunesse. Jérôme, ça y est, le sort de terre, on voit que ça va être une belle réalisation.
4: Oui, le sort de terre, normalement j'espère une livraison pour le mois de juin, au-delà de la grandeur du bâtiment, l'architecture. L'architecture est belle, elle a du sens, elle a un rapport avec le groupe scolaire. Il y a une liaison entre les deux bâtiments qui est couverte avec un arbre mi-cocouillé qui sort de terre. Il y aura des espaces de vie, oui. Très belle réalisation. Et puis là j'attends les finitions avec les gabions, etc. Les différentes matières, métal, pierre, et ça sera super.
3: Ah, c'est une co-réalisation hein, portée par la commune, c'est ce que vous aviez souhaité et soutenu par la
4: communauté. En fait, mon analyse du territoire était qu'aujourd'hui, on a une forte implication dans l'enfance jeunesse, mais qu'il y avait des manquements au niveau de l'adolescence. Et je souhaitais en fait avoir une structure pour le sud du Lodévois. Donc l'idée a été d'aller au-delà du pacte financier qu'on avait fait avec l'intercommunalité et d'aller jusqu'à 50% finalement de portage par l'interco et par la commune du Bosc pour que le projet soit validé et montrer l'impact que ça peut avoir.
3: Ouais, les 50%, ça sera aussi ce que vous allez participer, ce que vous allez donner au niveau du fonctionnement assuré par la Comcom.
4: Là, c'est ça. On met 50% au niveau du restant en charge. Moitié-moitié intercommunalité et commune du Bosc, et on mettra 50% également du reste du fonctionnement à charge, puisque une part du fonctionnement sera à nouveau assurée par la CAF et la commune partagera le reste avec l'intercommunalité.
3: Qui fera vivre le lieu avec un animateur, c'est ça, mercredi, samedi, vacances
4: et vacances scolaires, et le reste du temps, on aura la jouissance de la salle pour amener un petit peu plus en relation avec les communes voisine, parce que comme je l'ai dit, c'est pas un projet que pour le Bosc, c'est réellement un très beau projet de territoire.
3: Voilà, la dimension de la salle, elle fait combien la grande salle, ça à peu près?
4: La salle fait 105-106 mètres carrés, voilà. Plus un préau qui doit en faire au moins une trentaine, quarantaine, et des ports de toit pour protéger de l'ombre. Et je précise, parce que c'est important, on a désartificialisé les sols. De l'ombre, c'était du goudron. Il y aura un terrain de boule également, et la maison sera autonome en énergie, climatisée avec du panneau photovoltaïque en toiture, posé par la même société. On est sur un coût qui est relativement, même très mesuré par rapport à la qualité et au rendu final du produit. Certainement aussi, puisqu'on a travaillé avec des entreprises locales. C'était réellement l'objectif de ça.
3: Voilà, la maison, c'est à partir de 11 ans, je crois, j'ai pu entendre.
4: On est sur le public 12, 11, 17, 18 ans. Voilà. Après, bien sûr, on peut, suivant les activités, y avoir des exceptions, mais voilà, on est réellement sur la deuxième partie de la
3: SAS. Et sur le périmètre des communes qu'on appelle les terres rouges, c'est-à-dire au sud de l'Odève.
4: On est du Puech, en passant par Saint-Jean, en passant par Uscas, en passant par Saint-Privat, les Salles. Après, voilà, il n'y a pas réellement de périmètre défini, mais l'idée c'était de faire une structure, comme il y a déjà des structures existantes sur l'Odève, d'en faire une sur le sud. Et là je balance un clin d'œil aux communes au-dessus de l'Odève. Je pense que c'est un beau projet, et s'ils ont la volonté aussi d'aller sur un investissement tel que le nôtre, ça aurait du sens également de pouvoir accompagner les ados
3: du plateau.
2: C'était Jérôme Vallat au micro d'Alain Mendes. On écoute à présent toujours au micro d'Alain Mendes Camille Etienne, elle est architecte. Elle gère l'agence Bion qui suit ce chantier.
3: Juste un petit mot donc sur ce bâtiment, sur ses caractéristiques, sa particularité que vous avez évoqué là un petit peu tout à l'heure.
1: Alors c'est un projet qui est né déjà d'un existant parce qu'on avait ce plateau sportif qui n'était pas forcément mis en valeur. Il y avait un gros brouhaha urbain et la première volonté ça a été d'apaiser ce lieu. On avait l'arbre qui était existant. L'envie de le conserver, de pouvoir se réunir autour aussi. Donc on a ce travail de la toiture avec ce puits de lumière qui avant était un non-lieu et qui va devenir finalement le lieu le plus important du projet.
3: Voilà, on s'articule sur un bâtiment et un extérieur.
1: Exactement. Le bâtiment a pour vocation de s'ouvrir sur l'extérieur et justement d'invisibiliser la limite entre l'intérieur et l'extérieur pour que on puisse jouer entre les deux et que les activités puissent se répandre entre l'intérieur qui est couvert et cet extérieur qui est quand même généreux.
3: Avec des gradins, puis un aménagement tout des sols fait. Aussi, vous avez dit.
1: Oui, tout à fait. Donc, autour de ce puits de lumière, il y aura des gradins sur lesquels on pourra s'asseoir, se rencontrer, discuter. On aura aussi le terrain de pétanque à proximité qui permettra aussi d'apporter de la vie tout au long de la journée, qui lui est ouvert à toute la commune. Et du coup, cet extérieur qui va être travaillé comme une esplanade, parce qu'initialement, c'était un parking, donc on a désimperméabilisé pour éviter les îlots de chaleur aussi et permettre d'avoir un lieu plus agréable à vivre.
3: Voilà, et on disait dans un cadre un peu plus général avec le tennis, avec un city, le groupe scolaire aussi, il s'intègre dans cet espace.
1: Oui, c'était tout le travail du projet est finalement concentré sur la toiture, une toiture qui couvre le nouveau bâtiment qu'on crée, donc la maison de la jeunesse, mais qui couvre aussi le tennis club qui est existant, dont on a déposé et réemployé.

0: Par deux entreprises locales aussi.
1: La grosse envie de, autour de ce projet, c'était de rassembler aussi bien les jeunes, mais aussi les entreprises et les locaux autour d'un projet commun. Et donc, faire appel à des entreprises communes, enfin de la commune, et mettre en avant les matériaux du coin, c'était une évidence. Donc aujourd'hui, on a deux entreprises locales, donc HB Bat et la société Sevenol, qui réalisent les travaux et qui ont eu des conditions de travail qui étaient en ce début d'année assez compliquées.
0: Avec la pluie.
1: Exactement. Mais on arrive à bout, donc c'est super.
0: Pour une ouverture,
1: début juillet, donc avec les vacances scolaires.

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1: Merci d'écouter RFI. Toute l'actualité internationale, c'est avec Frédéric Jeudot. Bonjour Frédéric.
2: Bonjour Namoury, bonjour à tous. La commémoration de l'explosion du port de Beyrouth, c'était il y a 6 ans. Le Liban attend toujours la publication de l'acte d'accusation par le juge d'instruction. Visioconférence peut-être un peu tendue en ce moment avec les ministres de l'Intérieur des 27 pays membres de l'UE pour une mise au point sur ce qui s'est passé à Ceuta la semaine dernière. Et puis les pompiers, toujours aux prises avec de graves incendies en Grèce à quelques dizaines de kilomètres d'Athènes. Dans le nord-ouest des États-Unis, c'est la ville de Spokane qui est menacée. C'était il y a 6 ans, jour pour jour, l'explosion du port de Beyrouth, des tonnes de nitrate d'ammonium stockées où elles n'auraient pas dû. La moitié de la ville avait été soufflée par l'explosion qui a fait plus de 220 morts et 6500 blessés. Depuis, le Liban attend toujours de connaître les responsables de cette catastrophe. À la veille des commémorations, hier, le président libanais a appelé le juge chargé de l'enquête à enfin publier l'acte d'accusation, une étape qui serait potentiellement décisive dans un dossier longtemps paralysé par les blocages politiques. Abla Junaidi.
3: Publier l'acte d'accusation est indispensable et ne peut plus attendre pour le président libanais. Joseph Aoun en appelle à poursuivre tous ceux qui ont failli à leur devoir, quel que soit leur rang. Le juge d'instruction a bouclé son enquête en mars dernier et transmis son dossier au parquet. Les noms d'environ 70 personnes, parmi lesquelles des responsables politiques, militaires et sécuritaires y figurent. Elles pourraient être renvoyées devant un tribunal, mais pour l'heure, le dossier reste bloqué au parquet et aucun suspect n'est encore détenu au Liban. Un énième retard dans cette procédure longtemps paralysée sous la pression d'une partie de la classe politique, notamment du Hezbollah. Freinée pendant 2 ans, l'enquête n'a pu reprendre qu'au début de l'année 2025, après l'arrivée du gouvernement actuel, promettant de garantir l'indépendance de la justice dans un pays où règne largement l'impunité. L'exécutif avait réussi à faire lever les recours déposés contre le juge Tarek Bitar, qui entravait jusqu'ici la poursuite de ses travaux.
2: Abla Junaidi. Depuis l'explosion du port, le Liban a été emporté dans la guerre entre le Hezbollah et Israël. Dans un message à la télévision ce matin, le chef du Hezbollah, Naïm Qassem, déclare que les négociations directes entre le Liban et Israël n'apporteront que honte, humiliation et compromis successifs. Allusion à la nouvelle session de pourparlers qui s'ouvre à Rome. Le Qatar, l'Égypte et la Turquie condamnent Israël pour ses violations continues dans la bande de Gaza. Les bombardements sont quotidiens alors qu'une trêve est normalement en cours. Israël dit vouloir continuer à viser des membres du Hezbollah tant que possible. Le Conseil de la paix chargé de mettre en œuvre la deuxième phase du plan de paix a assuré Israël que l'armée ne se retirerait pas de Gaza avant le désarmement complet du Hamas. Situation toujours tendue dans le détroit d'Ormuz, un navire a été touché la nuit dernière. Si l'horaire a été respecté, la visioconférence est en cours depuis 1 heure environ. Les ministres européens de l'Intérieur doivent tirer les leçons de ce qui s'est passé à Ceuta la semaine dernière. Cet afflux massif de migrants tentant de gagner à la nage l'enclave espagnole dans le nord du Maroc. Des jeunes, en grande partie, qui avaient vu des vidéos sur TikTok selon lesquelles les portes de l'Europe étaient ouvertes. Les Européens sont divisés. Certains pays comme l'Italie ont reproché à l'Espagne sa politique migratoire jugée trop laxiste. Mathieu Tardis, spécialiste des politiques migratoires européennes et des réfugiés, co-directeur de Synergie Migration, était notre invité ce matin. Selon lui, il n'y a rien à attendre de cette réunion.
4: Je ne pense pas que de grandes décisions soient prises aujourd'hui. Ce sera plutôt peut-être cet automne, si besoin, lors du Conseil européen de fin octobre. Et je ne pense pas qu'il y ait des mesures à prendre dans l'immédiat. Sur le cas d'espèce, moi, je dirais presque que c'est erroné de parler de crise migratoire sur ce qui s'est passé la semaine dernière à Ceuta. Reste encore à éclaircir pourquoi il y a eu ces arrivées importantes et très subites de personnes, pourquoi il y a eu autant de morts également et combien de morts il y a eu également. Mais en l'espèce, ce sont des Marocains déjà qui sont entrés pendant quelques heures, voire un jour ou deux sur le territoire. Il n'y a pas eu du tout d'entrée sur le continent européen.
2: Mathieu Tardis avec Clotilde Dumais. Il y a 7 mois, un vieux différend frontalier avec la Thaïlande avait provoqué de nombreux morts et le déplacement de 650 000 civils cambodgiens. Depuis, un cessez-le-feu a été conclu, mais plus de 20 000 civils cambodgiens ne peuvent toujours pas rentrer chez eux. C'est ce qu'a constaté Tom Andrews, le rapporteur spécial de l'ONU sur la situation des droits humains au Cambodge. À Phnom Penh, Valentin Sébron.
5: La trêve reste fragile et les combats de décembre ont laissé de profondes traces à la frontière. Phnom Penh accuse l'armée thaïlandaise d'occuper plusieurs villages et d'empêcher leurs habitants de rentrer. Voilà ce que nous dit Pen Bona, porte-parole du gouvernement cambodgien.
6: Ils ont mis les containers, les fils à pelés, ils ont détruit toutes les maisons des Cambodgiens là-bas et les villageois ne peuvent plus rentrer à la maison. Donc ce qu'on appelle l'occupation.
5: Bangkok affirme au contraire que ces villages se trouvent en territoire thaïlandais. Selon les autorités, des Cambodgiens s'y sont installés il y a plusieurs décennies lorsque la Thaïlande accueillait des réfugiés fuyant la guerre civile. Sihasak Phongkhetkeo, ministre thaïlandais des Affaires étrangères en conférence de presse.
7: Ces villages empiètent sur le territoire thaïlandais depuis la guerre civile au Cambodge. Cela fait déjà plus de 50 ans.
5: À propos des habitants désormais sans logement, il ajoute:
7: c'est malheureusement la réalité d'un conflit, la réalité des affrontements que nous avons traversés.
5: Pour Tom Andrews, rapporteur spécial de l'ONU sur les droits humains au Cambodge, le droit international garantit pourtant aux déplacés d'un conflit le droit de rentrer chez eux. Valentin Sébron, Bangkok, RFI.
2: Un cinquième jour de lutte contre un grave incendie en Grèce. Les pompiers ont encore lutté toute la nuit. Les feux sont à une cinquantaine de kilomètres d'Athènes. Dans le nord-ouest des États-Unis, des quartiers entiers de la ville de Spokane ont été incendiés. 65 000 personnes évacuées. Aucun des 3 incendies qui menacent la ville n'est contenu. Là-bas aussi, la conjonction de sécheresse et des vents violents rendent très difficile la lutte contre les feux. En France, plusieurs artistes préparent un concert spécial le 27 août prochain, tous bénévoles: Zazie, Renaud, Pascal Obispo, Gaëtan Roussel, Julien Clerc et Benabar notamment se retrouveront à Bordeaux, concert caritatif diffusé à la télévision pour récolter des fonds pour les sinistrés. Les températures sont en baisse aujourd'hui en France parce que pour l'année ce sont des records inégalés. Plusieurs massifs forestiers ont été interdits d'accès en raison du risque d'incendie. Combien coûteront les vagues de chaleur et leurs conséquences en France? 3 à 6 milliards d'euros selon les premières estimations. Une partie sera prise en charge par les compagnies d'assurance. Le harcèlement moral, c'est une façon de parler ou d'agir qui rend les conditions de travail très difficiles. Et lorsque la personne est très impliquée dans son travail, sa santé mentale ou physique peut être gravement atteinte. Les cas sont en hausse dans toutes les entreprises françaises. Lorsque cela se passe dans les services du Premier ministre, c'est plus inattendu car l'État a un devoir d'exemplarité. C'est en tout cas ce qu'ont révélé nos confrères de France Inter hier. Une plainte a été déposée et une enquête ouverte après des semaines de brimades subies par une fonctionnaire de Matignon, Marius Lafont.
8: Cette fonctionnaire avait 30 ans de carrière dans le service public, mais l'instabilité au sommet de l'État a chamboulé son travail. Maître Mazza, son avocate.
9: C'est quelqu'un qu'on a mis au placard, placé au sous-sol, elle ne participe plus aux réunions.
8: De chef, elle se retrouve à pousser un chariot jusqu'à l'accident.
9: Évidemment, elle est tombée dans l'escalier, ce qui a provoqué la risée de la hiérarchie. Et on s'est retrouvé dans une situation qu'on retrouve dans du harcèlement scolaire très crasse. Ça s'est reproduit à de multiples reprises.
8: La fonctionnaire tente de se suicider. Sauvée in extremis, elle porte plainte pour harcèlement moral contre 4 personnes et contre X. Depuis octobre 2025, 2 autres agents des services administratifs de Matignon ont mis fin à leur jour. Triste bilan des conditions de travail ultra dégradées dans le service public pour Maître Mazza.
9: Les personnes concernées mettent des années à sortir. C'est vraiment le principe du syndrome post-traumatique comme on le vit en temps de guerre. C'est particulièrement irresponsable et malvenu de maltraiter de tels agents publics quand on voit le dévouement qu'ils ont à la nation, avec les moyens inacceptables avec lesquels on les fait travailler.
8: Police, finances publiques, les suicides se multiplient dans les services de l'État. Dans le cas de cette agente, le parquet de Paris a ouvert une enquête préliminaire. Contactée par RFI, la direction de l'administration de Matignon indique que des enquêtes internes sont en cours et qu'un audit sur les facteurs de risque psychosociaux est prévu bientôt.
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0: C'était le journal de Radio France Internationale. Il est midi passé de 40 minutes et comme tous les mardis, je vous propose de retrouver Mosaïque, la chronique littéraire présentée par Christine Momo.

dès le premier moment, aperçu et aimé, instantanément, lui, l'homme interdit, le prêtre, là, devant la foule. Dès le premier moment, convaincu, moi, que lui serait l'homme de ma vie.

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19 ans et demi, j'avais. Pas même 20. Et pourtant, l'absolue certitude, l'instantanée certitude, lui. Lui et aucun autre. Lui, l'homme interdit, l'homme de Metz. Pour moi. Rien que pour moi. Et de l'adversaire, même pas peur. Pourtant, l'adversaire, pas une femme, pas une jolie fille, non, bien mieux, bien plus grand, bien plus fort, l'adversaire suprême, Dieu. Dieu et toute la Sainte Église. Et moi, j'avais 19 ans et demi, et même pas peur, même pas.

C'était un extrait de Nuit de noces de Violaine Béraud. Cet ouvrage est paru en 2023 aux éditions La Contre-Allée. Dans une précédente émission, nous avions découvert le roman Comme des bêtes de la même autrice, paru en 2021. Je reviens vers vous avec ce recueil qui est un long poème. Pour rappel, Violaine Béraud est une romancière française née en 1967 dans les Hautes-Pyrénées. Elle est la fille de Marcelin Béraud, montagnard et auteur de plusieurs ouvrages sur les Pyrénées, et de Marie-Claude Béraud, puéricultrice et autrice de livres pour la jeunesse. Violaine Béraud obtient une licence de philosophie en 1987 et en 1991, elle devient ingénieure en informatique. Puis, éleveuse de chèvres à 30 ans, de retour dans les Pyrénées. Elle écrit. En 1994 paraît son premier roman, Jeanne. En voici d'autres. Léo et Lola, Tout pour Titou, Notre Père qui est odieux, Nu sous la lune. Dans ses romans, Violaine Béraud explore les douleurs impossibles à dire, les liens de famille, la fratrie, la relation mère-enfant. Nuit de noces, c'est l'histoire d'une jeune fille que son père envoie à l'église pour éviter toute tentation. Mais la jeune personne tombe amoureuse du prêtre. Ce sera lui et personne d'autre. La jeune fille a 19 ans et demi. Elle va attendre, l'attendre pendant 7 ans. Ce sera alors une vie entière d'un amour fusionnel. L'ouvrage est écrit dans une prose poétique. Les rythmes des mots rythment les sentiments. Une écriture somptueuse pour dire un amour hors norme. Violaine Béraud, à la première personne, nous raconte l'histoire de sa mère, comme si c'était cette dernière qui parlait. Toute la vie est là, écrite avec beaucoup de pudeur. La maternité, la paternité, les tempêtes, la maladie, la vieillesse. C'est tout simplement magnifique. Violaine Béraud a dit « Il suffit de sa main, ses doigts sur ma joue, pour que je frémisse comme à la toute première de toutes les nuits de noces. »

Pourtant la peur je connaissais. Il suffisait que je croise mon père, que je pense à mon père et au père de mon père, à ces hommes qui m'avaient engendré. Et la peur alors, cette putain de peur.

Mais avec lui, non. Avec lui, ma peur, elle s'envolait. Disparue. Un miracle. Plus de peur, fini. Devant lui, je me retrouvais apaisée. Sensation inconnue. Apaisée. Moi. Plus rien à craindre. Aucune peur. Envoler la peur. L'allégresse d'une jeune fille de 19 ans et demi et des heures durant parler de cet homme avec l'ami d'enfance et lui jurer à l'ami que l'homme aimé, le prêtre, un jour, plaquera tout, enverra promener l'église, la très sainte église, pour l'amour de moi.

et rire. Rire comme des gamines, rire du père terrible qui envoie sa fille à la messe, qui l'envoie dans les bras du curé. Sa fille que personne ne doit toucher, personne, mais qui a le droit d'aller visiter en son presbytère, l'adorer, en tout bien, tout honneur. Mais quand même... Rire de la bonne farce jouée au père qui envoie sa fille dans la gueule du loup.

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1: Il est 13h.
2: Il est 13h sur Radio Lodev, l'heure de retrouver votre magazine. 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

0: Bonjour, bienvenue et merci d'écouter Radio Lodève. Alors aujourd'hui, nous sommes à Aulargues, joli petit village dans l'Hérault, et je suis tombé sur deux roulottes à Aulargues, Aline et Guélor. Aline, bonjour.
1: Bonjour.
2: Bonjour.
0: Toi Guélor, on te connaît déjà sur Radio Lodève, tu avais fait une intervention l'an dernier déjà avec la Rosalotte de Guélor.
2: C'est vrai, on a déjà discuté.
0: Alors là, vous venez d'arriver à Aulargues avec deux roulottes, c'est quoi le concept ?
2: Eh bien, le concept, c'est une roulotte tractée par un vélo, couché trois roues. Aujourd'hui, c'est tracté par un vélo musculaire. Et donc à l'intérieur, il y a les toilettes sèches, bac à douche, lave-linge, le réchaud, le chauffage, le climatiseur, enfin un refroidisseur on va dire, et panneau solaire, tout ce qu'il faut, le lit de place. Et en fait c'est de retrouver le confort d'un van, d'un camping-car, mais à pédale, un peu dans l'esprit de la van life, mais à pédale.
0: Toi tu as l'habitude de rouler tout seul, on va dire, et là tu t'es retrouvé avec Aline. Aline, comment vous êtes rencontrés? Alors, et comment ça s'est passé?
1: Ben, on s'est rencontrés sur un vélo avec Guélor, évidemment. C'était il y a deux ans. Et puis, est venue l'idée de... Ben, moi, je suis nomade le reste du temps. Ça fait une quinzaine d'années maintenant que je vis de façon nomade dans un van. Mais un van qui fonctionne avec un moteur. Et je trouvais ça vraiment génial, le concept de pouvoir pédaler et de transporter sa maison, en fait, à la force musculaire. Je trouvais ça vraiment fantastique. Et Guélor m'a proposé cette année de faire partie de l'aventure. Donc voilà, je suis venue expérimenter ça. Et c'est une expérience, une aventure qui vaut vraiment le coup, notamment dans cette idée de ralentir et de se sentir un rythme qui est plus juste par rapport au rythme du vivant.
0: Tu es nomade, c'est-à-dire que tu fonctionnes avec la roulotte, mais également un stop?
1: Alors, dans ma vie quotidienne, quand je ne suis pas en roulotte, je vis principalement dans un van, j'ai vécu une partie du temps dans un voilier, je me déplace aussi en sac à dos, je voyage une partie du temps en sac à dos, bivouac, etc. Ouais.
0: Ton secteur, c'est quoi? C'est la France ou alors l'Europe?
1: Alors, ces deux dernières années, je suis restée en France parce que j'ai développé une activité d'accompagnement qui a nécessité que je prenne du temps pour mes clients et pour développer mon activité. Donc, je suis restée en France. Et sinon, ces dernières années, j'ai voyagé en Europe, un peu partout dans le monde aussi.
0: Ouais. Et toi, donc, tu voyages et tu as une particularité aussi, c'est que tu accompagnes les personnes.
1: Ouais, j'accompagne du coup celles et ceux qui ont envie de se lancer dans une vie plus libre. Donc ça peut être une vie nomade, ça peut être aussi une création d'entreprise parce que ça permet de vraiment se sentir libre de créer ce qui nous inspire. Et aussi par rapport à la liberté intérieure, parfois on a beau avoir une vie libre sur le papier, pouvoir voyager partout dans le monde et avoir beaucoup d'argent, on se sent pas forcément aligné à l'intérieur avec ce qu'on a vraiment envie de vivre. Donc j'accompagne les gens à retrouver leur joie et ce qui les fait vraiment kiffer pour pouvoir vivre une vie qui les inspire vraiment.
0: Tu les formes pour être nomade comme toi en fait?
1: Nomade, ou ça peut prendre d'autres formats, mais oui, particulièrement les nomades, les entrepreneurs et celles et ceux qui ont envie d'avoir une vie libre.
0: Et c'est quoi le plus qu'on te demande?
1: Ah, c'est varié. J'ai des clientes femmes surtout qui effectivement se lancent dans la vie nomade et qui là d'ailleurs sont déjà parties, donc ça y est, qui mènent leur vie. J'ai aussi des entrepreneuses, j'accompagne des psy-coachs thérapeutes qui ont du mal à intégrer dans leur corps ce qu'on leur a appris. Donc c'est aussi, ça passe par le mouvement, par le yoga, par la vie dans la nature, par la vie en fait à proximité de la nature, en lien avec le vivant, mais pas forcément nomade.
0: Et tu es prof de yoga aussi?
1: Et donc je suis aussi prof de yoga, j'accompagne à travers le mouvement, le souffle, le coaching identitaire aussi, je suis coach neuro-identitaire, les neurosciences, voilà.
0: Et comment on allie alors toutes ces activités que tu as avec le fait d'être nomade? Il te faut te poser à un moment donné.
1: Eh ben non, c'est la joie de l'entrepreneuriat, d'être solopreneur, c'est que du coup je peux travailler depuis mon van, donc de partout dans le monde. Ça y est, j'ai atteint cette vie-là que je cherchais depuis un moment. Donc j'accompagne en visio. Après, j'organise aussi des séjours, donc de temps en temps, effectivement, ça nécessite que je sois dans certains lieux. Mais globalement, bah ouais, je peux vivre et travailler depuis mon van ou depuis une roulotte à pédale. Donc ça, c'est vraiment beaucoup de chance, ouais.
0: Et donc on peut te contacter, tu as quelque chose, un site, un Facebook?
1: Ouais, j'ai un site internet qui s'appelle transitionessentielle.com et sur Facebook, Aline Transition Essentielle.
0: Je reviens vers toi, Guélor. Alors donc tu as un projet, tu vas d'école en école également dans les villages?
2: Donc oui, cette tournée promotionnelle me permet d'aller à la rencontre des jeunes enfants dans les écoles à travers un atelier d'écriture qui s'appelle « C'est quoi la vie pour toi ?».
0: Et c'est quoi le concept ?
2: Eh bien oui, en fait, je fais partie de l'agence postale des facteurs humains. Et donc, on emmène du courrier de main à la main. Et donc, comme j'ai des cartes postales à l'effigie de la Rosalotte, eh bien, les enfants écrivent, dessinent sur le thème « C'est quoi la vie pour toi ?», dessinent le timbre, et puis ensuite, je prends la carte postale et je la diffuse dans d'autres écoles ou dans les EHPAD ou sur mon chemin. Et notamment, là, je vais intervenir donc du coup à l'école de Aulargues, et ensuite, les courriers de l'école de Aulargues iront à l'école de Colombières.
0: C'est des ateliers d'écriture.
2: C'est ça, ateliers d'écriture et de dessin. Voilà, comme la Rosalotte passe pas inaperçue, les enfants adorent poser plein de questions. Donc c'est un bon moyen de pouvoir prendre le temps d'échanger avec tous les rêves de petits enfants qui ne perdent pas au fil de leur vie.
0: Toi aussi, tu es un petit peu nomade.
2: Alors oui, j'étais nomade. Aujourd'hui, je suis un peu moins. Je pars, on va dire, un peu sous forme d'étoile, sous forme de tournée. Ou voilà, je suis, j'ai été à plein temps dans la Rosalotte. Après, j'étais aux deux tiers de temps, et maintenant, on va dire, je suis à un tiers de temps, puisque je développe d'autres projets.
0: Voilà. Et là, c'est quoi le projet avec Aline en duo ?
2: Eh bien, là, c'était de me dire, bon, moi, je vais m'ennuyer dans un col à 8% de dénivelé. À 1 km/h pendant 10 heures, je me suis dit qui c'est qui pourrait être assez fou, folle, en tout cas pour me suivre dans cette aventure. J'ai trouvé Aline. Voilà. Donc,
0: sur la route.
2: Oui, sur la route, elle m'attendait. Ouais. Tiens, vas-y, prends la roulotte, c'est parti. C'est sûr que c'est comme je dis, je suis pas un grand sportif. Voilà, ça m'a resté accessible. Aline, forcément, elle a déjà, c'est un terrain, on va dire, bien préparé, donc elle est déjà baroudeuse, donc c'était déjà une possibilité de me dire que oui, ça va fonctionner avec Aline. D'autres personnes peut-être ne pourraient pas monter ce col, mais elle l'a fait. Elle a emmené donc 200 kilos à peu près de roulotte, plus en tout 270 kilos. Et ça, c'est,

0: leur autant. Puisque quoi qu'il arrive, en fait, la montée, Aline l'a faite aussi avec de l'assistance musculaire. Un petit clin d'œil à Cédric de l'assaut modèle. Et donc du coup, oui, Cédric et puis Brigitte aussi, qui nous ont pas mal aidés. Donc à défaut d'avoir des moteurs pour le moment, des batteries et des panneaux solaires, eh bien on a l'assistance musculaire. Et ça, c'est vraiment chouette. Ça permet de partager des bons moments et surtout des bonnes courbatures.
1: Et le but aussi de vous voir en roulotte, c'est de promotionner tout ça, parce que tu as ton gros projet derrière.
0: Oui. Gros, comme tu le dis, en effet. Donc c'est ça, c'est de montrer que c'est possible de faire autrement, de voyager autrement, de faire la même chose que dans un van, dans un camping-car, mais avec moins d'espace intérieur, mais la même chose. Donc je répète, toilette sèche, bac à douche, enfin voilà, je fais exactement la même chose. J'adore les camping-cars, j'adore les poids lourds aménagés, j'en aurai certainement un jour. Mais expérimenter aussi ce genre de façon de vivre permet de se dire « Ah, ok, c'est aussi possible ». Donc voilà, et le concept, c'est ça, c'est de que chaque personne qui le souhaite, comme Aline aujourd'hui l'expérimente. Donc aujourd'hui vraiment, je suis en mode artisanal, hein, je suis au tout début, je suis en mode musculaire. Mais l'idée c'est ça, c'est de mettre de l'assistance électrique sur la roulotte, donc panneau solaire là-haut, batterie et moteur. Et puis ensuite devant, un vélo assisté électrique, voire idéalement un Véli. Les Véli, c'est les véhicules électriques à pédales. Donc où c'est une génératrice, ce n'est plus des chaînes, il n'y a plus de vitesse à passer, tout est fluide. C'est une voiture à pédales, quoi.
1: Et tu as une idée aussi d'un projet de location?
0: Oui, c'est ça. Ça serait de développer en fait du coup la construction de roulottes, d'en fabriquer d'autres et de projeter la mise en location sur des voies vertes. Et notamment, si je suis aujourd'hui sur cette voie verte entre Bédarieux et Aulargues, c'est qu'il y a un parcours potentiel entre Bédarieux et Mons-la-Trival avec les gorges d'Iric, les gorges de Colombières, la Malou les Bains, et donc d'avoir plusieurs roulottes en location sur un week-end, admettons 3 jours de nuit, que les personnes puissent s'arrêter aussi dans les campings, que ce soit limité à 10 km/h voire 15 maximum sur les voies vertes pour laisser la place aux autres usagers de la voie verte. Mais de se rendre compte que c'est possible d'expérimenter la vie un peu plus lente.
1: Et bien sûr, tout cela a un coût, donc tu lances une bouteille à la mer pour des financeurs éventuellement.
0: C'est ça, toutes celles et ceux qui croient en ce projet, qui ont envie d'investir, et des investisseurs et des investisseuses qui veulent voir du tourisme insolite, eh bien, soyez les bienvenus à venir soutenir le projet. Donc, je suis au tout début. Comme je dis, je suis à la recherche et en développement. Donc, dès que j'y verrai beaucoup plus clair, eh bien, je communiquerai sur les réseaux et sur Internet. Et peut-être qu'on se reverra encore à l'occasion pour diffuser cette information.
1: Et si on veut venir à ta rencontre, on reste pas sur la voie verte?
0: Eh bien, là, tu vois, au Larc, non, on est un tout petit peu écarté de la voie verte.
1: Si on veut prendre contact avec toi.
0: Ah, d'accord. Parce que sinon, c'était sur le parking, là, tu vois, on propose des essais, là. Mais sinon, oui, c'est sur le site internet larosalotte.com. Et après, sur tous les réseaux sociaux existants aujourd'hui sur cette planète Terre, eh bien, c'est La Rosalotte.
1: Aline Guélor, c'est quoi, là, ensuite, les projets à venir?
2: Moi, ce qui m'a inspiré vraiment pendant ce voyage et ce qui continue de m'inspirer les quelques prochains jours, c'est vraiment de recréer de la rencontre. En fait, en ralentissant, on peut se permettre de prendre davantage le temps d'être en lien avec les uns les autres. Et je trouve que c'est ce qui manque un peu dans notre société où, comme on va très vite, on a du mal à retrouver des espaces de rencontre. Il faut aller toujours plus vite, toujours plus fort, toujours plus. Et ralentir un peu pour se rencontrer, je trouve ça vraiment chouette. Et c'est ça que j'ai envie de développer dans le monde. C'est ça que j'ai envie d'y voir davantage. Donc, mon projet futur, c'est celui-là.
1: C'est déjà pas mal. Et toi, Guélor, c'est quoi tes projets à venir?
0: Eh bien, les projets à venir, c'est de bien clarifier ce potentiel Tour de France avec ce Véli, cette roulotte assistée électrique, pour aller à la rencontre des futurs acteurs de ce tourisme je l'ai appelé, le slow travel à l'état pur.
1: Ben merci donc de nous avoir présenté la Rosalotte, vos Rosalotes et vos projets, Aline et Guélor. Merci beaucoup.
0: Merci à toi.
2: Merci Cédric.

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1: Il est 14h.

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1: Frédéric Genot.
2: La reprise des négociations entre Liban et Israël, c'est la 7e session. Elle est parrainée par les États-Unis et se tient à Rome à partir d'aujourd'hui et jusqu'à jeudi. Les délégations doivent évoquer les moyens de faire avancer la mise en œuvre de l'accord cadre conclu à Washington le 26 juin dernier. Le Liban a décidé d'élargir sa délégation à la demande des États-Unis afin de discuter de questions militaires, sécuritaire et économique. Ces négociations se déroulent sur fond de poursuite des violences dans le sud du Liban malgré la trêve. À Beyrouth, Paul Ralifé.
3: Les violences se sont intensifiées ces derniers jours et se sont étendues à plusieurs régions à l'intérieur et à l'extérieur de la zone tampon de facto de 600 km² établie par Israël dans le sud Liban. Les frappes israéliennes de drones et d'artillerie se sont poursuivies tout au long de la journée de lundi. Des obus se sont abattus sur au moins trois régions situées en dehors de la zone tampon. Des drones ont également largué des bombes sur une localité près de la ville côtière de Tyr où un véhicule a pris feu. En parallèle, l'armée israélienne a poursuivi la vague de destruction de villages qui s'était intensifiée ces derniers jours. Des opérations de dynamitage ont été signalées dans deux régions et les puissantes explosions ont été entendues dans tout le sud Liban. La veille, les troupes israéliennes avaient incendié dans un village frontalier 120 hectares d'oliviers qui contenaient des arbres centenaires. Israël a d'autre part annulé sans explication la réouverture aux civils d'un axe routier qui permettait de relier le sud du pays à Beyrouth et au Mont-Liban. Paul Khalife, Beyrouth, RFI.
2: Au Liban, où l'on célèbre aujourd'hui le 6e anniversaire de l'explosion du port de Beyrouth, les familles se sont retrouvées avec beaucoup d'émotion tout à l'heure. Hier soir, le président Joseph Aoun avait estimé qu'il était nécessaire de publier l'acte d'accusation du juge d'instruction. L'enquête a été bouclée en mars dernier et les victimes de ce drame sont en droit d'obtenir justice, a également dit le chef de l'État libanais. Le détroit d'Ormuz sera-t-il rouvert prochainement? Le ministre des Finances des États-Unis affirme qu'un accord sur la liberté de circulation pourrait être conclu d'ici demain. Scott Bessent se montre optimiste quant aux effets que cela pourrait avoir sur les prix. L'Iran dément tout dialogue. Ce n'est pas le seul dossier dans lequel Téhéran et Washington ont des discours différents. En attendant, il y a une certitude. Ce blocage, c'est bien les affaires des compagnies qui vendent des produits pétroliers dont les prix augmentent. Le géant pétrolier Aramco annonce une hausse de son bénéfice net de 44% au deuxième trimestre. Aux États-Unis, ce sont Exxon et Chevron qui publient des résultats exceptionnels au deuxième trimestre. Et cela ne convient pas du tout à Donald Trump, qui les accuse de gagner trop d'argent. À quelques semaines des élections de mi-mandat, le président des États-Unis exige une baisse des prix de l'essence. Exxon et Chevron n'ont pour le moment pas réagi. Myriam Berber.
4: Le chiffre d'affaires du groupe texan ExxonMobil a progressé de 42,5% pour atteindre 116 milliards de dollars. Quant à Chevron, il est en hausse de 56% à 70 milliards de dollars. Les deux compagnies ont largement profité du choc pétrolier, une hausse des prix des carburants qui alimente l'inflation et pèse sur les ménages américains dans un pays où l'automobile reste centrale dans les déplacements quotidiens. Le litre d'essence ordinaire coûte aujourd'hui plus de 4 dollars, soit environ 30% de plus qu'au début du second mandat de Donald Trump. Pour le président, les géants pétroliers doivent redonner une partie de l'argent qu'ils ont gagné. Il exige une baisse des prix à la pompe et tient à rappeler son action politique dans le secteur. Le président a notamment encouragé les forages et a appelé à une augmentation de la production de pétrole et de gaz. Il y a urgence, le pouvoir d'achat demeure un sujet politique pour Donald Trump avant les élections de mi-mandat prévues en novembre prochain.
2: Myriam Berber, et puis ces hausses de prix du carburant dont doivent tenir compte les compagnies aériennes. Ce mardi, Lufthansa a refait ses calculs et elle prévoit des coûts de plus de 8,5 milliards d'euros en 2026.
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1: Il est 17h.

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0: Bonjour et bienvenue dans votre rubrique des petites annonces. Vend une porte intérieure bois, laqué blanc avec les gonds et verrous en très bon état pour 25 euros. Au 06 48 74 06 20. À vendre une voiture Honda Jazz essence grise argentée de 2007, 163 000 km, contrôle technique de 2026. Ok, le propriétaire est trop âgé et ne peut plus conduire et cesse de conduire. Au 06 52 72 29 35. À vendre une bâche de piscine d'hiver 8,60 m par 4,55 m à 250 euros. Une horloge ancienne en bois plein à 200 euros. Un évier de cuisine en résine beige à 50 euros. Et un radiateur à bain d'huile à 30 euros. Au 06 26 16 01 33. Et celui qui a déposé la petite annonce se trouve à Bellarga. À vendre un vélo pliable pour femme pour 60 euros au 06 62 66 90 44. À vendre une moto Kawasaki Versys 1000 cm3, contrôle technique OK à 19 000 km avec pneus neufs et poignée chauffante pour 7500 euros au 06 80 32 19 28. Prochaine annonce. On recherche et achète des poupées Chucky en bon état de la marque GG des années 60-70 au 06 14 54 80 04. À vendre 6 chaises en chaîne de salle à manger pour 150 euros avec un ventilateur à pied à 15 euros au 06 26 16 01 33. Ensuite, nous avons une personne sérieuse de 78 ans qui recherche un appartement F2 au premier étage ou au rez-de-chaussée sur les secteurs de l'Audève, Bédarieux, Pollan, Pézenas, Gignac, Clermont-Lérault avec un prix max mensuel de 600 euros. Au 06 19 48 49 26. Dernière annonce de cette rubrique, vend un piano électrique de la marque Roland RP101 avec deux ports jack et deux pédales incorporées pour 400 euros. Au 06 71 74 13 53 et dans le cadre où le vendeur ne répondrait pas, merci de laisser un message sur la messagerie. Voilà ce qui conclut la rubrique des petites annonces. Si vous voulez plus de renseignements sur une annonce que nous avons diffusée ou que vous voulez déposer une annonce, n'hésitez pas à nous contacter au 04 67 44 27 34 ou au mail radiolodev@orange.fr.
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1: Frédéric Genot.
2: Les Européens ont su faire preuve de diplomatie après s'être divisés, voire franchement opposés la semaine dernière. Lors de la crise des migrants de Ceuta, ils ont présenté un front uni après leur visioconférence de ce matin. La résilience de l'Europe a été mise à l'épreuve, mais elle a réussi le test, a ainsi dit le commissaire européen aux questions migratoires. Selon Paris, plusieurs ministres de l'Intérieur sont tombés d'accord sur le fait que Schengen n'était pas le problème, mais plutôt la solution. Schengen, du nom de l'accord de libre circulation au sein de l'Europe qui garantit une protection renforcée aux frontières extérieures de cet espace. 2026, une année exceptionnellement chaude, exceptionnellement sèche, 70% de déficit de pluie au mois de juillet. Des relevés en France qui correspondent à ce qui est constaté dans de nombreux pays. Sur le continent européen, par exemple, la combinaison des deux facteurs explique en partie les incendies qui se multiplient. Les agriculteurs sont également en grande difficulté. En Angleterre et au Pays de Galles, le président du principal syndicat agricole réclame des actions du gouvernement. Il estime qu'il pourrait y avoir des pénuries d'aliments. Producteurs de blé, d'orge, d'avoine, éleveurs, tous voient leur travail bouleversé par les effets du changement climatique d'origine humaine. Lucille Gimbert.
3: Après 2 ans de sécheresse d'affilée et 4 vagues de chaleur depuis mai, la récolte estivale a 2 à 3 semaines d'avance pour la plupart des agriculteurs anglais et gallois. Et beaucoup moissonnent désormais la nuit, explique Anthony Hopkins de l'organisme interprofessionnel qui accompagne agriculteurs et horticulteurs.
4: On a eu un temps extrêmement chaud et sec fin juin, début juillet. Certains grains étaient beaucoup trop secs dans les champs. Leur taux d'humidité était en dessous de ce qu'il faut pour pouvoir stocker ou vendre sur les marchés. Alors les agriculteurs ont dû moissonner de nuit quand il y a un peu d'humidité dans l'air ou de rosée.
3: Et les rendements sont en baisse, jusqu'à moins 50% pour certains producteurs d'orge ou de blé. Tout cela alors que le système de soutien financier aux agriculteurs britanniques a changé. Depuis le Brexit, ils ne reçoivent plus les aides européennes.
4: Avant, les fermiers recevaient de l'argent par hectare cultivé. Aujourd'hui, ils doivent cultiver des fleurs sauvages aux abords des champs pour les pollinisateurs, par exemple. Ou s'engager à ne pas utiliser certains insecticides. Bref, faire quelque chose en faveur de l'environnement pour avoir les subventions.
3: Des pratiques favorisées par le gouvernement britannique parce qu'elles contribuent à rendre les cultures plus résilientes au changement climatique. Mais pour certains agriculteurs, le défi est de plus en plus difficile à relever et cette récolte pourrait être la dernière.
2: Lucille Gimbert. À Paris, les inscriptions des enfants dans les centres de loisirs sont en baisse. C'est une des conséquences des accusations de violences physiques et sexuelles dans le périscolaire. Marie Casadebé a pu joindre une famille qui a décidé de s'organiser autrement.
5: Aurélie et son conjoint avaient envisagé d'inscrire leur fille de 4 ans quelques jours au centre de loisirs cet été. Ça, c'était avant que le scandale n'éclate dans son école publique du sud de Paris.
6: En mars, on a appris qu'il y avait eu 3 suspensions d'animateurs et animatrices pour agression sexuelle. Là, on s'est vraiment dit qu'on pourrait pas mettre notre fille du tout en fait au périscolaire, quitte à, on a même envisagé du sans-solde de mon conjoint.
5: Les animateurs en question ont été suspendus, l'équipe scolaire a bien géré, selon Aurélie, mais ce n'est pas suffisant pour rassurer la mère de famille.
6: On a organisé les vacances, donc à la fois sur du télétravail et également avec un gros relais de la part des grands-parents.
5: Aurélie a la chance d'avoir pu s'organiser. L'association SOS Périscolaire fait aussi face à l'angoisse des familles qui n'ont pas le choix, faute de relais et de moyens. Anne est la cofondatrice de l'ONG qui documente les dérives depuis 2021.
7: Donc nous, la réponse qu'on donne, la première c'est évidemment de discuter avec son enfant. Raconte-moi la cantine, raconte-moi la sieste, et pas seulement, est-ce que t'as passé une bonne journée? Et puis évidemment, demander à rencontrer l'équipe quand c'est possible pour pouvoir réagir en cas de problème. Les parents sont nombreux à confier leurs enfants tout en étant inquiets, ou en tout cas, désormais, conscients que tout peut arriver.
5: L'angoisse d'Aurélie ne s'arrêtera pas à la fin de l'été. Elle organise déjà une nouvelle année sans heures de périscolaire pour sa fille, malgré le plan d'action annoncé par la mairie de Paris.
2: Marie Casadebé. Il avait 34 ans, Alan Nascimento était considéré comme un pilier de la MMA. Et le combattant brésilien est mort apparemment d'une crise cardiaque pendant son sommeil.
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0: Programme le cinéma, direction les cinémas locaux, Bédarieux, Clermont-Léraud ou Lodève. Et à Bédarieux, le cinéma Jean-Claude Carrière vous propose 4 films à l'affiche pour cette fin d'après-midi et la soirée. À 18h, il y aura de la comédie française. Il y aura à 19h30 la bataille de De Gaulle, partie 2, J'écris ton nom, thriller historique. À 20h, il y aura Spider-Man, Brand New Day. Et à 20h45, il y aura Les Gendarmes, cette comédie française. Voilà pour le cinéma Jean-Claude Carrière de Bédarieux. On passe au cinéma Alain René de Clermont-Léraud. 2 films à l'affiche pour aujourd'hui. Pour la séance de 18h, il y aura Vaiana, la légende du bout du monde. Il y aura à 20h30, en version originale, l'épopée de Christopher Nolan avec Matt Damon et Tom Holland, Charlize Theron, l'Odyssée. L'Odyssée avec l'Ulysse légendaire. C'est la version originale qui vous est proposée ce soir à 20h30. Voilà les 2 films pour le cinéma Alain René de Clermont-Léraud. On passe à Lodève avec le cinéma Luteva qui vous propose pour cette soirée également 2 films. Et tout à l'heure, à 18h15, D'où vient le vent? C'est en version originale sous-titrée. Et à 20h, il y aura L'Odyssée qui est proposée en version française. Film quand même qui est interdit au moins de 12 ans, cette épopée américaine. Et puis à 20h30, il y aura Sur la route d'Omaha. C'est ce film qui est aussi proposé en version originale sous-titrée. Voilà pour les 3 films à l'affiche du cinéma Luteva de Lodève.
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1: Il est 18h.
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Le marché des producteurs de pays, c'est pour ce soir à Seille et Rocozel à partir de 19h pour découvrir les producteurs locaux et leurs produits fermiers. Vous êtes les bienvenus au niveau du plan d'eau à Seille et Rocozel pour ce mardi 19h. Les marchés des producteurs de pays, marché de producteurs de pays à l'Odève jusqu'à 20h à peu près ce soir. C'est les producteurs s'installent juste devant l'office de tourisme, fruits, légumes, fromage, vin également au programme avec les producteurs locaux. C'est à l'Odève et c'est ce soir également. Marché bio et local avec les mardis bio, c'est à Villeneuvette, c'est tous les mardis, c'est jusqu'au 8 septembre, c'est de 17h à 20h, c'est donc jusqu'à 20h ce soir. Petite restauration, buvette sur place, animation tous les mardis soirs, de nombreux producteurs bio seront présents, parking gratuit et on vous propose tous les mardis, là c'est déjà en route, la visite guidée de Villeneuvette à 17h. Et puis ce soir, c'est à ne pas manquer, c'est la soirée Place au Terre avec des marchés nocturnes au Pouget jeudi. Et ce soir, c'est à Plessant, ce mardi soir. Soirée Place au Terroir autour de la découverte du terroir local, des dégustations et de la convivialité. Vins locaux, produits à base de spiruline, miel, raisin de table, confiture. Possibilité de manger sur place et de vous concocter des assiettes gourmandes autour de charcuterie et de fromage. Vous pourrez aussi déguster des spécialités italiennes, spécialités créoles ou réunionnaises. Et puis des producteurs locaux qui seront présents, mais aussi un marché artisanal qui complète ce marché des producteurs. Sac à main, pièces en bois tournées et sculptées, bijoux à partir de minéraux, sujets au crochet fait main, ou bijoux en matière naturelle, eau de rose florale, les huiles essentielles également. Des animations également musicales par Stéphane, qui est habitant de Plessant et qui jouera de l'accordéon pendant l'apéritif. Et Bluestone on One Fifth, c'est un duo pop-rock folk acoustique qui se produira à partir de 20h pour vous faire danser. La buvette est tenue par le comité des fêtes et pour clore la soirée, un feu d'artifice sera tiré dans le village. Place au Terroir à Plessant, c'est proposé ce soir et c'est à partir de 19h. Ça se passe au parking de la mairie dans le village. Et c'est l'entrée bien sûr est gratuite. Ce soir, comme tous les mardis de l'été à l'illustre théâtre de Pézenas, une représentation théâtrale en plein air avec ce soir l'Avare de Molière. Tarif pour cette pièce et comme pour tous les spectacles de la semaine, tous les soirs un spectacle différent. 25€, réduit 19, enfants de 10 ans et moins, 12,50€. Il faut réserver de préférence sur www.illustretheatre.fr au 04 67 98 09 91. C'est l'Avare de Molière qui sera joué par la troupe de l'Illustre Théâtre et c'est pour ce soir, c'est à 21h30. Les cours de Qigong au bord du Salagou continuent. Retrouvez Françoise Navel de l'association Okae pour une pratique d'été et profiter du bel espace, de l'énergie de l'eau et des arbres. La séance est ouverte à toutes et tous et elle vous invite à délier vos articulations en souplesse et à relier harmonieusement notre corps et notre esprit. Rendez-vous demain matin, mercredi, de 9h à 10h. Si vous souhaitez vous inscrire pour demain matin, c'est au Salagou, participation libre. C'est par SMS au 06 70 93 96 84. L'association Okae et Françoise Navel-Brugnon vous attend demain pour ses cours de Qigong.

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1: Frédéric Genot.
2: La reprise des négociations entre Liban et Israël, c'est la 7e session. Elle est parrainée par les États-Unis et se tient à Rome à partir d'aujourd'hui et jusqu'à jeudi. Les délégations doivent évoquer les moyens de faire avancer la mise en œuvre de l'accord cadre conclu à Washington le 26 juin dernier. Le Liban a décidé d'élargir sa délégation à la demande des États-Unis afin de discuter de questions militaires, sécuritaire et économique. Ces négociations se déroulent sur fond de poursuite des violences dans le sud du Liban malgré la trêve. À Beyrouth, Paul Ralifé.
3: Les violences se sont intensifiées ces derniers jours et se sont étendues à plusieurs régions à l'intérieur et à l'extérieur de la zone tampon de facto de 600 km² établie par Israël dans le sud Liban. Les frappes israéliennes de drones et d'artillerie se sont poursuivies tout au long de la journée de lundi. Des obus se sont abattus sur au moins trois régions situées en dehors de la zone tampon. Des drones ont également largué des bombes sur une localité près de la ville côtière de Tyr où un véhicule a pris feu. En parallèle, l'armée israélienne a poursuivi la vague de destruction de villages qui s'était intensifiée ces derniers jours. Des opérations de dynamitage ont été signalées dans deux régions et les puissantes explosions ont été entendues dans tout le sud Liban. La veille, les troupes israéliennes avaient incendié dans un village frontalier 120 hectares d'oliviers qui contenaient des arbres centenaires. Israël a d'autre part annulé sans explication la réouverture aux civils d'un axe routier qui permettait de relier le sud du pays à Beyrouth et au Mont-Liban. Paul Khalife, Beyrouth, RFI.
2: Au Liban, où l'on célèbre aujourd'hui le 6e anniversaire de l'explosion du port de Beyrouth, les familles se sont retrouvées avec beaucoup d'émotion tout à l'heure. Hier soir, le président Joseph Aoun avait estimé qu'il était nécessaire de publier l'acte d'accusation du juge d'instruction. L'enquête a été bouclée en mars dernier et les victimes de ce drame sont en droit d'obtenir justice, a également dit le chef de l'État libanais. Les Européens ont su faire preuve de diplomatie après s'être divisés, voire franchement opposés la semaine dernière. Lors de la crise des migrants de Ceuta, ils ont présenté un front uni après leur visioconférence de ce matin. La résilience de l'Europe a été mise à l'épreuve, mais elle a réussi le test, a ainsi dit le commissaire européen aux questions migratoires. Selon Paris, plusieurs ministres de l'Intérieur sont tombés d'accord sur le fait que Schengen n'était pas le problème, mais plutôt la solution Schengen du nom de l'accord de libre circulation au sein de l'Europe qui garantit une protection renforcée aux frontières extérieures de cet espace. 2026, une année exceptionnellement chaude, exceptionnellement sèche, 70% de déficit de pluie au mois de juillet. Des relevés en France qui correspondent à ce qui est constaté dans de nombreux pays. Sur le continent européen, par exemple, la combinaison des deux facteurs explique en partie les incendies qui se multiplient. Les agriculteurs sont également en grande difficulté. En Angleterre et au Pays de Galles, le président du principal syndicat agricole réclame des actions du gouvernement. Il estime qu'il pourrait y avoir des pénuries d'aliments. Producteurs de blé, d'orge, d'avoine, éleveurs, tous voient leur travail bouleversé par les effets du changement climatique d'origine humaine. Lucille Gimbert.
4: Après 2 ans de sécheresse d'affilée et 4 vagues de chaleur depuis mai, la récolte estivale a 2 à 3 semaines d'avance pour la plupart des agriculteurs anglais et gallois. Et beaucoup moissonnent désormais la nuit, explique Anthony Hopkins de l'organisme interprofessionnel qui accompagne agriculteurs et horticulteurs.
5: On a eu un temps extrêmement chaud et sec fin juin, début juillet. Certains grains étaient beaucoup trop secs dans les champs. Leur taux d'humidité était en dessous de ce qu'il faut pour pouvoir stocker ou vendre sur les marchés. Alors les agriculteurs ont dû moissonner de nuit quand il y a un peu d'humidité dans l'air ou de rosée.
4: Et les rendements sont en baisse, jusqu'à moins 50% pour certains producteurs d'orge ou de blé. Tout cela alors que le système de soutien financier aux agriculteurs britanniques a changé. Depuis le Brexit, ils ne reçoivent plus les aides européennes.
5: Avant, les fermiers recevaient de l'argent par hectare cultivé. Aujourd'hui, ils doivent cultiver des fleurs sauvages aux abords des champs pour les pollinisateurs par exemple. ou s'engager à ne pas utiliser certains insecticides. Bref, faire quelque chose en faveur de l'environnement pour avoir les subventions.
4: Des pratiques favorisées par le gouvernement britannique parce qu'elles contribuent à rendre les cultures plus résilientes au changement climatique. Mais pour certains agriculteurs, le défi est de plus en plus difficile à relever et cette récolte pourrait être la dernière.
2: Lucille Gimbert.
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0: Direction le petit écran, la télévision. Ce soir, on vous propose sur TF1 des films Transporteur 3 et Transporteur 2, 21h10 le 3, 23h10 le 2, film d'action avec Jason Statham. Sur la 2, c'est du théâtre avec à 21h10 la pièce Lily et Lily avec Michel Bernier, Francis Perrin. Au Théâtre de Paris, c'était en avril 2025. Et à 23h, toujours du théâtre avec Bungalow 21, d'une pièce avec Emmanuel Seigné, présentée en janvier 2024 au Théâtre de la Madeleine. Soirée théâtre sur la 2. Sur la 3, soirée série avec à 21h10 OPJ, saison 7 avec l'épisode 5 et l'épisode 6. Et puis 22h55, c'est toujours OPJ avec là cette fois-ci la saison 6 qui vous est proposée avec plusieurs épisodes. Sur la 4, à 21h, le documentaire Les Trésors de la Riviera Française. C'est un documentaire de Nathalie Conscience sur les villas Éléonore, Louise, Californie et les châteaux de la Colle Noire et de la Croé, qui sont quelques-unes des propriétés hors du commun qui dévoilent leur patrimoine et leur histoire. Les Trésors de la Riviera Française. 21h, ce documentaire, soirée documentaire sur la 4 avec les trésors des châteaux de la Loire. Ça continuera à 22h30. Sur la 5, c'est La Gifle, cette comédie dramatique de Claude Pinoteau de 1974 avec Lino Ventura et Annie Girardot. Ce film est à voir à 21h. Si vous ne l'avez pas encore vu, ça vaut le déplacement. C'est sur la 5. Le documentaire I am Martin Parr, le photographe So British. Ce documentaire est prévu à 22h40. Sur la 6, le magazine Zone Interdite avec Ophélie Meunier, plage, fête et tradition, un été au cœur du Pays Basque. C'est à 21h10 et puis Zone Interdite, le magazine toujours proposé par Ophélie Meunier, parlera de logement, de courses ou encore de vacances. Ils sont les rois de la débrouille. Ou alors encore au programme, un documentaire sur la Turquie, l'Albanie, le Monténégro. Voilà, soirée Zone Interdite sur la 6. On passe à Arte pour terminer avec à 20h55 un documentaire, là aussi Hiroshima, la véritable histoire. C'est à 20h55 et puis le Cap Oppenheimer, c'est à 22h35. Voilà, soirée documentaire sur Arte pour ce mardi 4 août.
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1: Il est 19h.
2: Dans le cadre de son programme estival, Radio Lodev vous propose cette rediffusion. Bonjour à toutes et bonjour à tous. L'espace jeune sur la commune du Bosc avance, une ouverture espérée donc pour cet été et un chantier qui se poursuit. Alain Mendès a interrogé Jérôme Vallat, le maire de cette commune, qui nous présente donc ce projet et son avancée. On rappelle que cet espace jeune est donc piloté par la commune du Bosc et financé par la communauté de communes du Lodévois et l'Arzac. Après le maire Jérôme Vallat, on écoutera Camille Etienne, l'architecte et gérante de l'agence Bionne qui suit ce chantier. Tout de suite, la parole est donnée à Jérôme Vallat, maire de Le Bosc.
3: On peut dire un mot déjà sur la première partie, là, la maison de la jeunesse. Jérôme, ça y est, le sort de terre, on voit que ça va être une belle réalisation.
4: Oui, le sort de terre, normalement j'espère une livraison pour le mois de juin, au-delà de la grandeur du bâtiment, l'architecture. L'architecture est belle, elle a du sens, elle a un rapport avec le groupe scolaire. Il y a une liaison entre les deux bâtiments qui est couverte avec un arbre mi-cocouillé qui sort de terre. Il y aura des espaces de vie, oui. Très belle réalisation. Et puis là j'attends les finitions avec les gabions, etc. Les différentes matières, métal, pierre, là, ça sera superbe.
3: Ah, c'est une co-réalisation hein, portée par la commune, c'est ce que vous aviez souhaité et soutenu par la
4: communauté. En fait, mon analyse du territoire était qu'aujourd'hui, on a une forte implication dans l'enfance jeunesse, mais qu'il y avait des manquements au niveau de l'adolescence. Et je souhaitais en fait avoir une structure pour le sud du Lodévois. L'Arzac, donc l'idée a été d'aller au-delà du pacte financier qu'on avait fait avec l'intercommunalité et d'aller jusqu'à 50% finalement de portage par l'interco et par la commune du Bosc pour que le projet soit validé et montrer l'impact que ça peut avoir.
3: Ouais, 50%, ça sera aussi ce que vous allez donner au niveau du fonctionnement assuré par la Comcom. Là,
4: c'est ça. On met 50% au niveau du restant à charge, moitié-moitié intercommunalité et commune du Bosc, et on mettra 50% également du reste du fonctionnement à charge, puisque une part du fonctionnement sera à nouveau assurée par la CAF et la commune partagera le reste avec l'intercommunalité.
3: Qui fera vivre le lieu avec un animateur, c'est ça, mercredi, samedi, vacances
4: et vacances scolaires, et le reste du temps, on aura la jouissance de la salle pour amener un petit peu plus en relation avec les communes voisines, parce que comme je l'ai dit, c'est pas un projet que pour le Bosc, c'est réellement un très beau projet de territoire.
3: Voilà, la dimension de la salle, elle fait combien, la grande salle, à peu près?
4: La salle fait 105-106 mètres carrés, voilà. Plus un préau qui doit en faire au moins une trentaine, quarantaine, et des ports de toit pour protéger de l'ombre. Et je précise, parce que c'est important, on a désartificialisé les sols. Devant, c'était du goudron. Il y aura un terrain de boule également. Et la maison sera autonome en énergie, climatisée avec du panneau photovoltaïque en toiture, posé par la même société. On est sur un coût qui est relativement même très mesuré par rapport à la qualité et au rendu final du produit. Certainement aussi, puisqu'on a travaillé avec des entreprises locales. C'était réellement l'objectif de ça.
3: Voilà, la maison, c'est à partir de 11 ans, je crois, je peux entendre. Hein, c'est
4: ce qu'on doit dire. Oui, on est sur le public 12, 11, 17, 18 ans. Voilà. Après, bien sûr, on peut, suivant les activités, y avoir des exceptions, mais voilà, on est réellement sur la deuxième partie de
3: l'adolescence. Et sur le périmètre des communes qu'on appelle les terres rouges, c'est-à-dire au sud de l'Odève.
4: On est du Puech, en passant par Saint-Jean, en passant par Uscas, en passant par Saint-Privat, les sols. Après, voilà, il n'y a pas réellement de périmètre défini, mais l'idée c'était de faire une structure, comme il y a déjà des structures existantes sur l'Odève, d'en faire une sur le sud. Et là je balance un clin d'œil aux communes au-dessus de l'Odève. Voilà, je pense que c'est un beau projet, et s'ils ont la volonté aussi d'aller sur les investissements tels que le nôtre, ça aurait du sens également de pouvoir accompagner les ados
3: du plateau.
2: C'était Jérôme Vallat au micro d'Alé Mendes. On écoute à présent toujours au micro d'Alé Mendes Camille Etienne. Elle est architecte. Elle gère l'agence Bion qui suit ce chantier.
3: Juste un petit mot donc sur ce bâtiment, sur ses caractéristiques et sa particularité que vous avez évoquée là un petit peu tout à l'heure.
1: Alors c'est un projet qui est né déjà d'un existant parce qu'on avait ce plateau sportif qui n'était pas forcément mis en valeur. Il y avait un gros brouhaha urbain et la première volonté ça a été d'apaiser ce lieu. On avait l'arbre qui était existant. L'envie de le conserver, de pouvoir se réunir autour aussi. Donc on a ce travail de la toiture avec ce puits de lumière qui avant était un non-lieu et qui va devenir finalement le lieu le plus important du projet.
3: Voilà, on s'articule sur un bâtiment et un extérieur.
1: Exactement. Le bâtiment a pour vocation de s'ouvrir sur l'extérieur et justement d'invisibiliser la limite entre l'intérieur et l'extérieur pour que on puisse jouer entre les deux et que les activités puissent se répandre entre l'intérieur qui est couvert et cet extérieur qui est quand même généreux.
3: Avec des gradins, puis un aménagement des sols aussi, vous avez dit.
1: Oui, oui tout à fait. Donc autour de ce puits de lumière, il y aura des gradins sur lesquels on pourra s'asseoir, se rencontrer, discuter. On aura aussi le terrain de pétanque à proximité qui permettra aussi d'apporter de la vie tout au long de la journée, qui lui est ouvert à toute la commune. Et du coup, cet extérieur qui va être travaillé comme une esplanade, parce qu'initialement, c'était un parking, donc on a désimperméabilisé pour éviter les îlots de chaleur aussi et permettre d'avoir un lieu plus agréable à vivre.
3: Voilà, et on disait dans un cadre un peu plus général avec le tennis, avec un city, le groupe scolaire aussi, il s'intègre dans cet espace.
1: Oui, c'était tout le travail du projet est finalement concentré sur la toiture, une toiture qui couvre le nouveau bâtiment qu'on crée, donc la maison de la jeunesse, mais qui couvre aussi le tennis club qui est existant, dont on a déposé et réemployé la toiture. Pour faire un écho à l'école qui est en face, qui elle aussi a un travail de métal. Et du coup, les deux bâtiments se répondent et créent une cohérence aussi sur ce grand terrain de jeu.
3: Et vous travaillez le gabion, la pierre aussi, avec un mur.
1: Tout à fait. On va avoir un travail de la pierre en pierre sèche, donc par un travail de gabion. Donc les gabions sont des cages métalliques dans lesquelles on remplit de pierres. L'avantage, c'est qu'on a pu choisir les pierres qui sont issues de la carrière du Sclas, donc qui est sur la commune du Bosque, et de les remettre en œuvre pour à la fois invisibiliser du coup le tennis club qui est un peu daté en termes d'architecture et de refaire des petits rappels pour rappeler la terre du lieu où on s'intègre.
3: Avec des travaux et on conclut réalisés par. On parlera peut-être aussi de la durée et de l'ouverture, mais réalisés par deux entreprises locales aussi.
1: La grosse envie autour de ce projet, c'était de rassembler aussi bien les jeunes, mais aussi les entreprises et les locaux autour d'un projet commun. Et donc faire appel à des entreprises communes, enfin de la commune et mettre en avant les matériaux du coin, c'était une évidence. Donc aujourd'hui on a deux entreprises locales, donc HB Bat et la société Sémenol, qui réalisent les travaux. Et qui ont eu des conditions de travail qui étaient en ce début d'année assez compliquées.
3: Avec la pluie.
1: Exactement. Mais on arrive à bout, donc c'est super.
3: Pour une ouverture.
1: Ouverture début juillet, donc avec les vacances scolaires.

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2: 19h passé de 9 minutes sur Radio Lodève. Après le sujet info, voici comme tous les mardis la chronique Mosaïque. Nous retrouvons Christine Momo.
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19 ans et demi, j'avais. Pas même 20. 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Lui et aucun autre. 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Pour moi. Rien que pour moi. 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

C'était un extrait de Nuit de noces de Violaine Béraud. Cet ouvrage est paru en 2023 aux éditions La Contre-Allée. Dans une précédente émission, nous avions découvert le roman Comme des bêtes de la même autrice, paru en 2021. Je reviens vers vous avec ce recueil qui est un long poème. Pour rappel, Violaine Béraud est une romancière française née en 1967 dans les Hautes-Pyrénées. Elle est la fille de Marcelin Béraud, montagnard et auteur de plusieurs ouvrages sur les Pyrénées, et de Marie-Claude Béraud, puéricultrice et autrice de livres pour la jeunesse. Violaine Béraud obtient une licence de philosophie en 1987 et en 1991, elle devient ingénieure en informatique. Puis, éleveuse de chèvres à 30 ans, de retour dans les Pyrénées. Elle écrit. En 1994 paraît son premier roman, Jeanne. En voici d'autres. Léo et Lola, Tout pour Titou, Notre Père qui est odieux, Nu sous la lune. Dans ses romans, Violaine Béraud explore les douleurs

Mais avec lui, non. Avec lui, ma peur, elle s'envolait. Disparue. Un miracle. Plus de peur, fini. Devant lui, je me retrouvais apaisée. Sensation inconnue. Apaisée. Moi. Plus rien à craindre. Aucune peur. Envoler la peur. L'allégresse d'une jeune fille de 19 ans et demi et des heures durant parler de cet homme avec l'ami d'enfance et lui jurer à l'ami que l'homme aimé, le prêtre, un jour, plaquera tout, enverra promener l'église, la très sainte église, pour l'amour de moi.

et rire. Rire comme des gamines, rire du père terrible qui envoie sa fille à la messe, qui l'envoie dans les bras du curé. Sa fille que personne ne doit toucher, personne, mais qui a le droit d'aller visiter en son presbytère, l'adorer, en tout bien, tout honneur. Mais quand même... Rire de la bonne farce jouée au père qui envoie sa fille dans la gueule du loup.

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0: Bonjour, bienvenue et merci d'écouter Radio Lodève. Alors aujourd'hui, nous sommes à Aulargue, joli petit village dans l'Hérault, et je suis tombé sur deux roulottes à Aulargue, Aline et Guélor. Aline, bonjour.
1: Bonjour.
2: Bonjour.
0: Toi Guélor, on te connaît déjà sur Radio Lodève, tu avais fait une intervention l'an dernier déjà avec la Rosalotte de Guélor.
2: C'est vrai, on a déjà discuté.
0: Alors là, vous venez d'arriver à Aulargue avec deux roulottes, c'est quoi le concept?
2: Eh bien, le concept, c'est une roulotte tractée par un vélo couché trois roues. Aujourd'hui, c'est tracté par un vélo musculaire. Et donc à l'intérieur, il y a les toilettes sèches, bac à douche, lave-linge, le réchaud, le chauffage, le climatiseur, enfin un refroidisseur on va dire, et panneau solaire, tout ce qu'il faut, le lit de place. Et en fait c'est de retrouver le confort d'un van, d'un camping-car, mais à pédale, un peu dans l'esprit de la van life, mais à pédale.
0: Toi tu as l'habitude de rouler tout seul, on va dire, et là tu t'es retrouvé avec Aline. Aline, comment vous êtes rencontrés? Alors, comment ça s'est passé?
1: Ben, on s'est rencontrés sur un vélo avec Guélor, évidemment. C'était il y a deux ans. Et puis, est devenue l'idée de... Ben, moi, je suis nomade le reste du temps. Ça fait une quinzaine d'années maintenant que je vis de façon nomade dans un van. Mais un van qui fonctionne avec un moteur. Et je trouvais ça vraiment génial, le concept de pouvoir pédaler et de transporter sa maison, en fait, à la force musculaire. Je trouvais ça vraiment fantastique. Et Guélor m'a proposé cette année de faire partie de l'aventure. Donc voilà, je suis venue expérimenter ça. Et c'est une expérience, une aventure qui vaut vraiment le coup, notamment dans cette idée de ralentir et de se sentir un rythme qui est plus juste par rapport au rythme du vivant.
0: Tu es nomade, c'est-à-dire que tu fonctionnes avec la roulotte, mais également un stop?
1: Alors, dans ma vie quotidienne, quand je ne suis pas en roulotte, je vis principalement dans un van, j'ai vécu une partie du temps dans un voilier, je me déplace aussi en sac à dos, je voyage une partie du temps en sac à dos, bivouac, etc. Ouais.
0: Ton secteur, c'est quoi? C'est la France ou alors l'Europe?
1: Alors, ces deux dernières années, je suis restée en France parce que j'ai développé une activité d'accompagnement qui a nécessité que je prenne du temps pour mes clients et pour développer mon activité. Donc, je suis restée en France. Et sinon, ces dernières années, j'ai voyagé en Europe, un peu partout dans le monde aussi. Ouais.
0: Et toi, donc, tu voyages et tu as une particularité aussi, c'est que tu accompagnes les personnes.
1: Ouais, j'accompagne du coup celles et ceux qui ont envie de se lancer dans une vie plus libre. Donc ça peut être une vie nomade, ça peut être aussi une création d'entreprise parce que ça permet de vraiment se sentir libre de créer ce qui nous inspire. Et aussi par rapport à la liberté intérieure, parfois on a beau avoir une vie libre sur le papier, pouvoir voyager partout dans le monde et avoir beaucoup d'argent, on se sent pas forcément aligné à l'intérieur avec ce qu'on a vraiment envie de vivre. Donc j'accompagne les gens à retrouver leur joie et ce qui les fait vraiment kiffer pour pouvoir vivre une vie qui les inspire vraiment.
0: Tu les formes pour être nomade comme toi en fait?
1: Nomade, ou ça peut prendre d'autres formats, mais oui, particulièrement les nomades, les entrepreneurs et celles et ceux qui ont envie d'avoir une vie libre.
0: Et c'est quoi le plus qu'on te demande?
1: Ah, c'est varié. J'ai des clientes femmes surtout qui effectivement se lancent dans la vie nomade et qui là d'ailleurs sont déjà parties, donc ça y est, qui mènent leur vie. J'ai aussi des entrepreneuses, j'accompagne des psy-coach thérapeutes qui ont du mal à intégrer dans leur corps ce qu'on leur a appris. Donc c'est aussi, ça passe par le mouvement, par le yoga, par la vie dans la nature, par la vie en fait à proximité de la nature, en lien avec le vivant, mais pas forcément nomade.
0: Et tu es prof de yoga aussi?
1: Et donc je suis aussi prof de yoga, j'accompagne à travers le mouvement, le souffle, le coaching identitaire aussi, je suis coach neuro-identitaire, les neurosciences, voilà.
0: Et comment on allie alors toutes ces activités que tu as avec le fait d'être nomade? Il te faut te poser à un moment donné.
1: Eh ben non, c'est la joie de l'entrepreneuriat, d'être solopreneur, c'est que du coup je peux travailler depuis mon van, donc de partout dans le monde. Ça y est, j'ai atteint cette vie-là que je cherchais depuis un moment. Donc j'accompagne en visio. Après, j'organise aussi des séjours, donc de temps en temps, effectivement, ça nécessite que je sois dans certains lieux. Mais globalement, bah ouais, je peux vivre et travailler depuis mon van ou depuis une roulotte à pédale. Donc ça, c'est vraiment beaucoup de chance, ouais.
0: Et donc on peut te contacter? Tu as quelque chose, un site, un Facebook?
1: Ouais, j'ai un site internet qui s'appelle transitionessentielle.com et sur Facebook, Aline Transition Essentielle.
0: Je reviens vers toi, Guélor. Alors donc, tu as un projet, tu vas d'école en école également dans les villages?
2: Donc oui, cette tournée promotionnelle me permet d'aller à la rencontre des jeunes enfants dans les écoles à travers un atelier d'écriture qui s'appelle « C'est quoi la vie pour toi ?».
0: Et c'est quoi le concept ?
2: Eh bien oui, en fait, je fais partie de l'agence postale des facteurs humains. Et donc, on emmène du courrier de main à la main. Et donc, comme j'ai des cartes postales à l'effigie de la Rosalotte, eh bien, les enfants écrivent, dessinent sur le thème « C'est quoi la vie pour toi ?», dessinent le timbre, et puis ensuite, je prends la carte postale et je la diffuse dans d'autres écoles ou dans les EHPAD ou sur mon chemin. Et notamment, là, je vais intervenir donc du coup à l'école de Aulargues, et ensuite, les courriers de l'école de Aulargues iront à l'école de Colombière.
0: C'est des ateliers d'écriture.
2: C'est ça, ateliers d'écriture et de dessin. Voilà, comme la Rosalotte ne passe pas inaperçue, les enfants adorent poser plein de questions. Donc c'est un bon moyen de pouvoir prendre le temps d'échanger avec tous les rêves de petits enfants qui ne perdent pas au fil de leur vie.
0: Toi aussi, tu es un petit peu nomade.
2: Alors oui, j'ai été nomade. Aujourd'hui, je suis un peu moins. Je pars, on va dire, un peu sous forme d'étoile, sous forme de tournée. Ou voilà, j'ai été à plein temps dans la Rosalotte. Après, j'étais aux deux tiers de temps, et maintenant, on va dire, je suis à un tiers de temps, puisque je développe d'autres projets.
0: Voilà. Et là, c'est quoi le projet avec Aline en duo ?
2: Eh bien, là, c'était de me dire, bon, moi, je vais m'ennuyer dans un col à 8% de dénivelé, à 1 km/h pendant 10 heures. Je me suis dit, qui c'est qui pourrait être assez fou, folle, en tout cas, pour me suivre dans cette aventure ? J'ai trouvé Aline. Voilà. Donc,
0: sur la route ?
2: Oui, sur la route, elle m'attendait. Ouais. Je dis, tiens, vas-y, prends la roulotte, c'est parti. C'est sûr que c'est comme je le dis, je suis pas un grand sportif. Voilà, ça m'a resté accessible. Aline, forcément, elle a déjà, c'est un terrain, on va dire, bien préparé. Donc, elle est déjà baroudeuse. Donc, c'était déjà une possibilité de me dire que oui, ça va fonctionner avec Aline. D'autres personnes, peut-être, ne pourraient pas monter ce col. Mais elle l'a fait. Elle a emmené donc 200 kilos à peu près de roulotte, plus en tout 270 kilos. Et ça, c'est une belle performance, même si je parle pas forcément de compétition de performance, mais juste d'effort physique, de vouloir le faire, de la volonté. Même si à 500 mètres de l'arrivée, donc à une demi-heure de l'arrivée, on s'est offert une bonne sieste de 30 à 45 minutes, mais je pense qu'elle avait bien mérité.
0: Parce que toi, tu as ce projet-là, tu as tourné, tandis qu'Aline, toi, après, tu traces.
1: Et oui, moi, je l'accompagne pas jusqu'à la fin de la tournée, même après, je vais retrouver mon van, avec mettre du gasoil dedans.
0: Il faut compter combien de temps vous avez prévu, vous avez jaugé un petit peu, combien de temps ça va vous prendre ?
2: Oui, alors la tournée, moi, je l'ai prévue sur 18 jours. Et là, on avait estimé, du coup, depuis vendredi dernier. Donc voilà, une journée pour le col. Après, il a fallu arriver. Donc c'est le col de la baraque de Bral, hein, de Lodève à Lunas. Là, on est arrivé à la destination, hein, donc au Largue. Après, ça va être demi-tour. Et oui, c'est surtout avoir une autre façon de voir la vie, un autre rapport au temps. Puisque quoi qu'il arrive, en fait, la montée, Aline l'a faite aussi avec de l'assistance musculaire, un petit clin d'œil à Cédric de l'assaut modèle. Et donc du coup, oui, Cédric et puis Brigitte aussi, qui nous ont pas mal aidés. Donc à défaut d'avoir des moteurs pour le moment, des batteries et des panneaux solaires, eh bien on a l'assistance musculaire. Et ça, c'est vraiment chouette, ça permet de partager des bons moments et surtout des bonnes courbatures.
0: Et le but aussi de vous voir en roulotte, c'est de promotionner tout ça, parce que tu as ton gros projet derrière.
2: Oui. Gros, comme tu le dis, en effet. Donc c'est ça, c'est de montrer que c'est possible de faire autrement, de voyager autrement, de faire la même chose que dans un van, dans un camping-car, mais avec moins d'espace intérieur, mais la même chose. Donc je répète, toilette sèche, bac à douche, enfin voilà, je fais exactement la même chose. J'adore les camping-cars, j'adore les poids lourds aménagés, j'en aurai certainement un jour. Mais expérimenter aussi ce genre de façon de vivre permet de se dire, ah ok, c'est aussi possible. Donc voilà, et le concept, c'est ça, c'est de que chaque personne qui le souhaite, comme Aline aujourd'hui l'expérimente. Donc aujourd'hui vraiment, je suis en mode artisanal, hein, je suis au tout début, je suis en mode musculaire. Mais l'idée c'est ça, c'est de mettre de l'assistance électrique sur la roulotte, donc panneau solaire là-haut, batterie et moteur. Et puis ensuite devant, vélo assisté électrique, voire idéalement un véli. Les vélis, c'est les véhicules électriques à pédales. Donc où c'est une génératrice, ce n'est plus des chaînes, il n'y a plus de vitesse à passer, tout est fluide. C'est une voiture à pédales, quoi.
0: Et tu as une idée aussi d'un projet de location ?
2: Oui, c'est ça. Ça serait de développer en fait du coup la construction de roulottes, d'en fabriquer d'autres et de projeter la mise en location sur des voies vertes. Et notamment, si je suis aujourd'hui sur cette voie verte entre Bédarieux et Aulargues, c'est qu'il y a un parcours potentiel entre Bédarieux et Mons-la-Trival avec les gorges d'Iric, les gorges de Colombières, la Malou-les-Bains. Et donc d'avoir plusieurs roulottes en location sur un week-end, admettons 3 jours de nuit, que les personnes puissent s'arrêter aussi dans les campings, que ce soit limité à 10 km/h, voire 15 maximum sur les voies vertes pour laisser la place aux autres usagers de la voie verte. mais de se rendre compte que c'est possible de, voilà, d'expérimenter la vie un peu plus lente.
0: Et bien sûr, tout cela a un coût, donc tu lances une bouteille à la mer pour des financeurs éventuellement.
2: C'est ça, toutes celles et ceux qui croient en ce projet, qui ont envie d'investir, et des investisseurs et des investisseuses qui veulent voir voilà, du tourisme insolite, eh bien, soyez les bienvenus à venir soutenir le projet. Donc, bon, je suis au tout début, comme je dis, je suis à la recherche et en développement, donc dès que j'y verrai beaucoup plus clair, eh bien, je communiquerai sur les réseaux et sur Internet, et peut-être qu'on se reverra encore à l'occasion pour diffuser cette information.
0: Et si on veut venir à ta rencontre, on reste pas sur la voie verte ?
2: Eh bien là, tu vois, au Larc, non, on est un tout petit peu écarté de la voie verte.
0: Ça peut prendre contact avec toi.
2: Ah d'accord, parce que sinon c'était sur le parking, là, tu vois, on propose des essais là. Mais sinon, oui, c'est sur le site internet larosalotte.com. Et après, sur tous les réseaux sociaux existants aujourd'hui sur cette planète Terre, eh bien c'est La Rosalotte.
0: Aline Guélor, c'est quoi là, ensuite les projets à venir?
1: Moi, ce qui m'a inspiré vraiment pendant ce voyage et ce qui continue de m'inspirer les quelques prochains jours, c'est vraiment de recréer de la rencontre. En fait, en ralentissant, on peut se permettre de prendre davantage le temps d'être en lien avec les uns les autres. Et je trouve que c'est ce qui manque un peu dans notre société où, comme on va très vite, ben, on a du mal à retrouver des espaces de rencontre. Il faut aller toujours plus vite, toujours plus fort, toujours plus. Et ralentir un peu pour se rencontrer, je trouve ça vraiment chouette. Et c'est ça que j'ai envie de développer dans le monde. C'est ça que j'ai envie d'y voir davantage. Donc, mon projet futur, c'est celui-là.
0: C'est déjà pas mal. Et toi, Guélor, c'est quoi tes projets à venir ?
2: Eh bien, les projets à venir, eh bien, c'est de bien clarifier ce potentiel Tour de France avec ce Vélis, cette roulotte assistée électrique pour aller à la rencontre des futurs acteurs de ce tourisme éco... Comment je l'ai appelé ? Le slow travel à l'état pur.
0: Ben merci donc de nous avoir présenté La Rosalotte, vos Rosalotes et vos projets, Aline et Guélor. Merci beaucoup.
2: Merci à toi.
1: Merci Cédric.

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1: Il est 23h.

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1: Il est minuit.

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1: Il est une heure.

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1: Il est 2h.